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1: Et nous jouons avec Ludivine. Bonjour Ludivine.
2: Bonjour.
1: Bonjour, vous nous appelez de Flacey, c'est ça?
2: C'est ça.
1: Qu'est-ce que vous faites dans la vie?
2: Factrice.
1: D'accord, et ça se passe bien le boulot?
2: Oui.
1: Vous êtes en vacances ou vous bossez?
2: Non, je m'apprête à partir en tournée.
1: D'accord, bon. Bon courage, en tout cas, on va jouer ensemble rapidement avant que vous partiez travailler. La règle est très simple, je la rappelle, 3 questions niveau primaire, 1 cadeau à chaque bonne réponse. À vous de décider de continuer ou non, en sachant qu'à la première mauvaise réponse, vous pouvez tout perdre. Et surtout, je prendrai la première réponse que vous me donnerez. Okay. Est-ce que vous êtes prête?
2: Oui.
1: Allez, c'est parti, première question niveau CPCE1. Quelle est la couleur de la fleur du pissenlit?
2: Jaune.
1: Oui, bonne réponse.
0: Vos entrées à l'Odyssée.
1: 2 entrées à l'Odyssée, le complexe aquatique de Chartres. Qu'est-ce que vous faites, Ludivine?
2: On va continuer un petit peu.
1: Allez, vrai ou faux? En cas d'orage, il faut s'abriter sous un arbre.
2: Faux.
1: Oui, bonne réponse.
0: Mesdames, messieurs, le Vélorail va entrer en gare de Bayeux-Ermenonville.
1: Eh bien, c'est une balade pour vous et vos proches en Vélorail, du côté de Pont-sous-Galardon. Est-ce que vous continuez ou pas?
2: On va continuer.
1: Allez, dernière question. Quel est le plus grand pays du monde? Si vous prenez une carte, vous regardez, et d'après vous, quel est le plus grand pays du monde?
2: Je suis dans ma voiture, j'ai pas de carte.
1: Vous voyez à peu près?
2: La Russie.
1: Oui, bravo.
3: Family Park, l'aventure commence ici.
1: 4 entrées à Family Park et c'est gagné, bravo, c'est un sans faute, félicitations.
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1: Et nous allons jouer aujourd'hui avec Chantal. Bonjour Chantal.
2: Bonjour Geoffrey.
1: Comment ça va?
2: Très bien.
1: Vous nous appelez de Châteaudun, c'est ça?
2: Je vous appelle de Châteaudun.
1: Oui, ça. Vous faites quoi dans la vie?
2: Je suis retraitée.
1: D'accord, vous faisiez quoi avant?
2: J'étais institutrice.
1: D'accord.
2: Bon, à Châteaudun.
1: D'accord, ça se passe bien la retraite?
2: Très bien.
1: Bon, bah, c'est le principal. On va jouer ensemble pour donc, plein de cadeaux. Hein. Pas mal d'activités à faire auprès de la maison pour voilà, toute la famille. On va jouer au cahier de vacances. La règle est très simple. Je vous pose 3 questions maximum. Ce sont des questions au niveau primaire. À chaque bonne réponse, vous remportez un cadeau. À vous de décider si vous souhaitez passer à la question suivante ou non, en sachant qu'à la première mauvaise réponse, vous risquez de tout perdre. Et attention, hein, je n'accepte que la première réponse que vous me donnerez. Est-ce que vous êtes prête, Chantal?
2: Je suis prête.
1: Allez, c'est parti. Première question, je lance le chrono. C'est une question CP-CE1. Alors, donnez-moi en 6 lettres ce mot. C'est une courte période de repos après le déjeuner.
2: La sieste?
1: Oui, bonne réponse.
3: Family Park, l'aventure commence ici.
1: Il y a 4 entrées pour Family Park près de Tours.
2: Super.
1: Alors, avec plaisir, Chantal, qu'est-ce que vous faites? Est-ce que vous souhaitez passer à la question suivante ou on arrête là?
2: Oh oui, on va essayer.
1: Allez, deuxième question, niveau CE2, CM1. Dans quelle mer se jette la Seine?
2: Dans la Manche.
1: Dans la Manche, oui. Bonne réponse. J'ai eu
4: Mesdames,
1: peur.
4: Monsieur, le Vélorail va entrer en gare de Bayeux-Ermenonville.
1: Eh bien, une balade en Vélorail à Pons ou Galardon?
2: Ah, super!
1: Alors, Chantal, qu'est-ce qu'on fait?
2: Oh, allez, je suis joueuse.
1: Allez,
2: continue.
1: C'est bien. Dernière question. Qui a peint la jeune fille à la perle?
2: Vermeer.
1: Oui, bonne réponse.
2: Je l'ai retrouvée.
1: Eh bien, deux entrées.
2: Je vois très bien le tableau.
1: Bah oui, c'est vrai qu'on pense au tableau. Deux entrées à Papé à Parc, c'est gagné, bravo!
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1: Et nous sommes avec Gilles. Bonjour Gilles.
2: Bonjour.
1: Gilles, vous nous appelez de Bouville, c'est ça?
2: C'est ça même.
1: Qu'est-ce que vous faites dans la vie?
2: Retraité agriculteur.
1: D'accord, ok, ça se passe bien la retraite?
2: Ça se passe bien, ouais.
1: Vous en profitez, vous vous reposez?
2: Pas spécialement, j'ai mon fils qui a repris, alors j'ai un petit coup de main.
1: D'accord, ah bon, bah c'est bien, il n'est pas tout seul, comme ça.
2: Voilà.
1: C'est le principal, c'est bien, on va jouer ensemble, comme je vous ai dit, plein de cadeaux, des activités à faire en famille, près de chez vous. La règle est très simple, je vais vous poser des questions, trois questions maximum, ce sont des questions au niveau primaire, comme ça on va réviser un peu les basiques. À chaque bonne réponse, c'est un cadeau. Et attention, puisque à la première mauvaise réponse, vous risquez de tout perdre. Est-ce que vous êtes prêt?
2: Je suis prêt.
1: Allez, c'est parti. Première question, donc CPCE1, hein, vrai ou faux? Les oiseaux ont des dents.
2: Faux.
1: Oui, bonne réponse. Premier cadeau pour vous.
3: Dunois Kart.
1: Deux sessions karting chez Dunois Kart à Lutz-en-Dunois.
2: Ah ouais.
1: Alors, Gilles, qu'est-ce que vous faites? Est-ce que vous continuez ou pas?
2: J'hésite parce que Dunois Kart, c'est ce que je voulais. Alors, pas alors là, on continue pour la deuxième. Alors,
1: allez. Deuxième question, niveau CE2, CM1, qui a peint le tableau La Nuit Étoilée? C'est un tableau très très célèbre. La Nuit Étoilée.
2: J'ai des noms qui me viennent là, mais Van Gogh.
1: Bonne réponse, bravo.
2: Ouais,
1: bah,
2: c'était chaud. Ouais.
0: Vos entrées à l'Odyssée.
1: Deux entrées à l'Odyssée, c'est le complexe aquatique à Chartres.
2: Ah bah, c'est parfait, en ce moment c'est bien.
1: Qu'est-ce que vous faites, Gilles?
2: Ah, je vais être prudent, je vais m'arrêter.
1: Vous arrêtez là?
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1: Bonjour à toutes et tous, un ciel couvert pour aujourd'hui. De gros nuages sont même à prévoir dans le Drouet et à Nogent-le-Rotrou. Les températures sont en baisse mais restent agréables, 20 degrés pour la matinée et 26-27 pour l'après-midi. Sauf à Oullins où il fera 25 degrés. Pour demain, le ciel sera légèrement nuageux mais pas de pluie annoncée. Côté Mercure, cela continue de diminuer, 23-24 pour les maximales. Bon réveil et bonne journée avec intensité.
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1: Bonjour, une petite sélection télé pour votre soirée du mardi 18 août sur TF1, The Marvels, film avec Brie Larson. Lorsque Carol Danvers, alias Captain Marvel, se retrouve dans un étrange vortex, ses pouvoirs se mêlent à ceux de deux autres super-héroïnes. Ce trio improbable va devoir travailler ensemble. Sur France 5, La Grande Évasion, film avec Steve McQueen. Sur France 3, OPJ, série. Sur France 2, Rendez-vous en Terre Inconnue, présenté par Raphaël de Casabianca. Au large des côtes de Guinée-Bissau, vivent les Bijagos, un peuple de pirates défenseurs de leur terre et de leur indépendance. Le chanteur Slimane part à l'aveugle dans cette nature luxuriante. Sur M6, Zone Interdite, magazine présenté par Ophélie Meunier, sur le thème surtourisme, pollution, menace sur les perles de la Méditerranée. Avec des plages de rêve et des paysages de cartes postales, les pays de la Méditerranée accueillent chaque année plus de 300 millions de touristes. Sur Arte, Les Espions de Poutine, documentaire.

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2: Quel succès les béliers, on ne voit que vous, votre charme agit tout seul ce mardi.
3: Taureau, votre optimisme est en net progrès, continuez à favoriser les pensées positives.
4: Gémeaux, arrêtez de tout ranger, laissez la vie circuler un peu.
5: Amis cancer, vous êtes plein d'entrain pour aller de l'avant et pour entraîner les autres à vous suivre.
6: Lion, votre audace paie, vous obtenez enfin ce fameux oui que vous attendiez tant.
7: Vierge, ne planifiez rien, laissez l'imprévu guider vos pas.
8: Balance, un SMS surprise vous tire un sourire aujourd'hui,
9: la joie vous accompagne.
10: Scorpion, vous trouvez les mots justes pour clore une discussion stérile, vous allez pouvoir passer à autre chose.
11: Sagittaire, la chance est avec vous, vous dénichez une super affaire.
12: Capricorne, ménagez votre énergie.
13: Verseau, une idée d'écho géniale vous traverse l'esprit.
14: Enfin, Poisson, des surprises surviennent aujourd'hui.
15: Des surprises positives.
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1: Et on joue avec Patrick. Bonjour Patrick.
2: Oui, bonjour.
1: Comment ça va Patrick?
2: Ça va très bien.
1: Vous nous appelez de Sours, c'est ça?
2: Oui, c'est ça.
1: Et vous, vous travaillez aujourd'hui?
2: Oui, oui, tout à fait.
1: Vous êtes dans votre camion, vous faites quoi?
2: Je suis livreur.
1: D'accord, ça se passe bien?
2: Très bien. Bon, super, c'est beau, très bien.
1: Et on en profite un peu chaud, on en profite. On va jouer ensemble pour, eh bien, comme je vous disais, pas mal de cadeaux. On va profiter de votre petite pause pour jouer ensemble. Donc, je vous pose trois questions maximum, des questions au niveau primaire. À chaque bonne réponse, un cadeau. À vous de décider si vous souhaitez passer à la question suivante, en sachant que vous pouvez tout perdre en cas de mauvaise réponse. Est-ce que vous êtes prêts?
2: Tout à fait.
1: Allez, c'est parti. Première question, question CPCE1. Quel instrument attire les objets en fer?
2: Quel instrument?
1: Oui, quel objet? Quel objet attire?
2: Un aimant.
1: Oui, bonne réponse.
0: Vos sessions au TN28.
1: Une session pour deux personnes au TN28 à Fontaine-Simon, pour commencer. Patrick, qu'est-ce que vous faites?
2: On continue.
1: Allez, deuxième question, CE2, CM1. Quel instrument possède 88 touches?
2: Un clavier de piano.
1: Oui, bonne réponse.
0: Refuge La Tanière.
1: Deux entrées au Refuge La Tanière à Nogent-le-Fay. Alors, qu'est-ce qu'on fait? La troisième question, ou vous souhaitez...
2: Oui,
1: on y va.
2: Oui.
1: Dernière question, CM2 Collège. Qui a découvert l'Amérique en 1492?
2: Christophe Colomb.
1: Ouais, bravo, c'est gagné.
0: Swing Golf de Brou.
1: Deux sessions de Swing Golf. Félicitations, bravo Patrick.
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4: Bonjour à toutes et tous, un ciel couvert pour aujourd'hui, de gros nuages sont même à prévoir dans le Drouet et à Nogent-le-Rotrou. Les températures sont en baisse mais restent agréables, 20 degrés pour la matinée et 26-27 pour l'après-midi, sauf à Oullins où il fera 25 degrés. Pour demain, le ciel sera légèrement nuageux mais pas de pluie annoncée. Côté Mercure, cela continue de diminuer, 23-24 pour les maximales. Bon réveil et bonne journée avec Intensité.
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0: Bonjour à tous. Les communes, les habitants et les entreprises touchées par les incendies cet été dans le Var bénéficieront des mêmes dispositifs d'aide qu'en Gironde. Promesse faite hier soir par Emmanuel Macron à Bormes-les-Mimosas. L'incendie dans le massif du Gouraud-Bessillon a été le feu le plus long de l'histoire du Var, selon le président qui a aussi tenu à rendre hommage aux quatre pompiers décédés cet été depuis le début de la saison. Il a aussi appelé à tirer les leçons de ces épreuves. Nous aurons à penser l'avenir, souligne le chef de l'État, tout en rappelant que la saison des feux n'est pas encore terminée. La cinquième canicule de l'été, elle touche à sa fin. Les dernières vigilances oranges sont levées à 6h ce matin. 6 départements étaient encore concernés, l'Ardèche, les Bouches-du-Rhône, la Drôme, le Gard, le Var et le Vaucluse. Météo France qui prévient, les 35 à 37 degrés seront encore atteints aujourd'hui sur les régions méditerranéennes. Il faudra attendre jeudi pour retrouver de la fraîcheur sur l'ensemble du pays. Un ralliement de taille pour Édouard Philippe. Gérald Darmanin apporte son soutien à l'ancien Premier ministre pour la présidentielle. Une élection à laquelle il renonce pour ne pas rajouter de la division. C'est en tout cas ce que déclare le garde des Sceaux dans un entretien accordé à la Voix du Nord. Le ministre de la Justice fera sa rentrée le 30 août prochain à Tourcoing en présence du candidat Horizon. Dans l'actualité également, ce drame dans le Morbihan. Deux femmes sont mortes hier après la chute d'une voiture dans le port de Port-Louis. La conductrice a raté sa manœuvre et le véhicule a basculé dans l'eau. Les victimes étaient âgées de 58 et 78 ans. À l'étranger, Jared Kushner espère un début du désarmement du Hamas à Gaza d'ici un mois. L'émissaire américain s'est longuement entretenu hier à Tel Aviv avec Benjamin Netanyahou, le premier ministre israélien, qui a exclu tout retrait de l'enclave palestinienne avant cette étape. Et puis, c'est le grand jour pour Sophie Adnaud. L'astronaute va devenir la première femme française à effectuer une sortie dans le vide spatial. Une mission qui va durer un peu plus de 6 heures afin de remplacer une antenne de l'ISS. Voilà pour l'essentiel. Excellent début de matinée à tous.
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2: Bonjour à toutes et tous, un ciel couvert pour aujourd'hui. De gros nuages sont même à prévoir dans le Drouet et à Nogent-le-Rotrou. Les températures sont en baisse mais restent agréables, 20 degrés pour la matinée et 26-27 pour l'après-midi. Sauf à Oullins où il fera 25 degrés. Pour demain, le ciel sera légèrement nuageux mais pas de pluie annoncée. Côté Mercure, cela continue de diminuer, 23-24 pour les maximales. Bon réveil et bonne journée avec intensité.
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2: Quel succès les béliers, on ne voit que vous, votre charme agit tout seul ce mardi.
3: Taureau, votre optimisme est en net progrès, continuez à favoriser les pensées positives.
4: Gémeaux, arrêtez de tout ranger, laissez la vie circuler un peu.
5: Ami cancer, vous êtes plein d'entrain pour aller de l'avant et pour entraîner les autres à vous suivre.
6: Lion, votre audace paie, vous obtenez enfin ce fameux oui que vous attendiez tant.
7: Vierge, ne planifiez rien, laissez l'imprévu guider vos pas.
8: Balance, un SMS surprise vous tire un sourire aujourd'hui.
9: La joie vous accompagne.
10: Scorpion, vous trouvez les mots justes pour clore une discussion stérile.
11: Vous allez pouvoir passer à autre chose.
12: Sagittaire, la chance est avec vous.
13: Vous dénichez une super affaire.
14: Capricorne, ménagez votre énergie.
15: Verseau, une idée d'écho géniale vous traverse l'esprit.
16: Enfin, poisson, des surprises surviennent aujourd'hui.
17: Des surprises positives.
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0: Attends.

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1: Excellent mardi et bienvenue sur Intensité, voici le forum des associations. Rendez-vous samedi et dimanche à 14h à la salle des fêtes de Terminier pour le loto de l'amicale des agents territoriaux du canton d'Orgères. 4 euros le carton à gagner, bon d'achat jusqu'à 500 euros. Ce dimanche, rue de l'école à Vérigny, bric-à-brac de l'association Bien Vivre à Vérigny, 7 euros les 3 mètres, renseignement 06 15 30 97 02. Ce dimanche, rue du Dolmen à Douy, rassemblement de véhicules anciens des belles d'antan douisiennes avec brocante, bourse de pièces automoto et possibilité de repas sur place. L'entrée est gratuite. Réservation 06 23 95 18 46. Ce dimanche, au Go du Perche, vide-grenier du comité des fêtes, 5 euros les 5 mètres, à 20h cochon grillé, au prix de 22 euros sur réservation et à 23h feu d'artifice. Renseignements et réservation 06 03 46 57 30. Samedi 29, à partir de 6h au plan d'eau de Vauve, ville-grenier de l'association des pêcheurs des villages vauvéens, 2 euros le mètre, nombreuses animations, expos de voitures et motos anciennes et structures gonflables, Reza 06 36 14 42 29. Samedi 29, à 14h à la salle des fêtes de Châteauneuf-en-Thymerais, l'auto de l'amitié Castel-le-Vienne, 4 euros le carton à gagner, bon d'achat jusqu'à 500 euros, réservation au 06 07 17 50 79. Samedi 29, toujours à 18h, en l'église de la Ferté-Villeneuil, concert gratuit, sérénade dans le cadre de la fête de la Saint-Gilles. À 19h30, repas à 20 euros sur réservation avant le 20 août, au 07 88 98 69 09 et à 22h, feu d'artifice. Dimanche 30 août, de 10h à 18h, 18 rue du Moulin à Bouville, fête du Moulin de Pélat, organisée par l'ASMP, animation toute la journée, labour à l'ancienne et marché artisanal au programme. Jean Vendrier à 23h sur réservation avant le 20 août au 06 16 06 26 57. Dimanche 30, toujours fête de l'étang à Chou, organisée par le comité des fêtes brocante, 2 euros l'emplacement illimité avec une voiture inter-village autour du canton du Perche, bal gratuit et feu d'artifice sur l'eau, repas champêtre le midi et le soir jambon à la braise, le tout sur réservation au 06 36 89 75 29. Dimanche 30 août, à partir de 8h, dans le parc du château de Vers-les-Chartres, fête de l'attelage organisée par l'association des attelages de Réloire, maillabilité, dressage et marathon, entrée parking gratuit. Ce dimanche 30 août, toujours à 14h, à la salle des fêtes de Châteauneuf-en-Thymerais, thé dansant de l'amitié Castel-le-Vienne avec le duo La Croix, tarif 13 et 14 euros, uniquement sur réservation au 06 07 17 50 79. Dimanche 6 septembre, à partir de 6h, place de l'église à Corminville, brocante du comité des fêtes, 2 euros le mètre, renseignement 06 17 42 30 24. Et enfin, du vendredi 11 au dimanche 13 septembre à Yèvre, grande fête du vélo par l'US Yèvre Cyclo, les 2 heures de tandem, marché artisanal, bourse au vélo, rando. Samedi soir, soirée cochon grillé, renseignements sur usyèvrecyclo.sportregion.fr. Et le forum, c'est terminé pour ce mardi. On se retrouve bien évidemment très vite sur Intensité avec de nouvelles annonces. Très bonne journée à tous et à toutes.
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0: 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Bonjour à tous, bienvenue sur Intensité. Nous sommes mardi, nous sommes le 18 août. J'espère que vous allez bien. J'espère que vous avez bien dormi. C'est reparti pour cette matinale jusqu'à 10h. Et on la débute avec l'info tout de suite et Ludovic Ravaillot. Salut Ludo.
1: Salut Geoffrey, bonjour à tous. Deux personnes ont perdu la vie dans le crash d'un ULM dans un champ dimanche sur la commune de Champron en Gâtine, selon l'AFP. L'appareil qui était parti pour les Pyrénées se serait abîmé peu de temps après son décollage. Une enquête a été ouverte pour déterminer les circonstances du drame. Le Sictum BBI de la région de Bonneval, Brou et Lier-Combray met en garde contre une nouvelle arnaque sur son territoire. Un homme se déplaçant en utilitaire blanc avec un enfant se fait passer pour un agent et demande un paiement pour le remplacement des poubelles selon le syndicat de collecte et traitement des ordures ménagères. Le syndicat appelle donc les usagers à la plus grande vigilance en précisant qu'ils ne facturent pas le changement de bac. Un véhicule impliqué dans un accident hier soir à Coix-les-Trois-Rivières. Le choc a eu lieu à Douy sur la route qui mène vers Châteaudun. 11 sapeurs-pompiers dunois ont été engagés. 2 personnes ont été prises en charge. Un premier bilan faisait état de 2 blessés en urgence relative. Le conseil régional de la jeunesse Centre-Val de Loire lance un appel à candidature. Le CJR permet à 77 jeunes âgés de 15 à 30 ans de participer bénévolement pendant un an à la politique de la région. Au programme, débat et vote sur des thématiques larges et variées. Vous avez jusqu'au 6 septembre pour candidater en remplissant le formulaire en ligne sur le site de la région. Le groupe Celtic Seven se produira ce soir sur la scène de Chartres Festival. De la musique celtique, c'est gratuit dès 21h, place des Halles à Chartres. Enfin, dernier rendez-vous de l'été pour l'opération Le Sport Samedi à Bonneval, événement proposé par le conseil jeune de la ville et qui permet donc aux enfants de découvrir différentes disciplines comme le badminton, tennis, hockey ou encore tir à l'arc. C'est de 14h30 à 18h, place de la Grève. C'est gratuit, mais il faut s'inscrire en mairie.
0: Et on passe à la météo.
1: Alternance d'éclaircies et passages nuageux ce matin en Eure-et-Loire. Nuages qui pourraient être un peu plus nombreux dans le courant de l'après-midi. Pour les minimales, comptez 17 à 18 degrés, entre 27 et 28 prévus pour cet après-midi.
0: Et on referme ce flash avec la revue de presse.
1: À la une de l'Écho, ce crash d'un ULM qui a fait donc 2 morts dimanche à Champron en Gâtine. Dans les pages chartraines, retour sur la libération de la ville avec Lucette et Jacques, nés en 44 et qui habitent toujours à Lucé. Enfin pour Châteaudun, l'histoire est également dans les premières pages à travers l'hommage qui a été rendu hier matin, 82 ans après la libération de la ville.
0: Merci Ludo, on se retrouve tout à l'heure à 7h.
1: Très belle journée, à tout à l'heure.
0: Ravi de vous retrouver sur Intensité, très bonne journée, j'espère que vous allez bien.
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0: 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Voici Muse pour le retour de la musique et la Minute Emploi. Icar juste après, et nous sommes ensemble jusqu'à 10h. Bonne journée à tous et à toutes.

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1: Très bon mardi, bienvenue sur Intensité. Voici la Minute Emploi avec quelques offres près de chez vous. Une agence d'intérim recherche plusieurs profils sur Chartres, Gennevilliers et les alentours. Elle recherche carrossier, opérateur de production, chauffeur SPL, maçon VRD, conducteur d'engin TP, soudeur cariste, également des électrotechniciens. Sur Ono, elle recherche employé libre-service. Sur Illier-Combray, elle recherche employé également libre-service. Sur la Bazoches-Gouët, elle recherche un emballeur. Enfin, sur les communes de Saint-Ville et Warville, un cariste. Si vous êtes intéressé, vous pouvez appeler le 02 37 22 01 01. La Minute Emploi, c'est terminé pour ce mardi. On se retrouve très vite sur Intensité avec de nouvelles offres. Très bonne journée à tous et à toutes.
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1: Sur votre plateau télé ce soir, le cosmos, l'Afrique et la Méditerranée. The Marvels sur TF1, film avec Brie Larson. Lorsque Carol Danvers, alias Captain Marvel, se retrouve dans un étrange vortex, ses pouvoirs se mêlent à ceux de deux autres super-héroïnes. Ce trio improbable va devoir travailler ensemble pour sauver l'univers d'une nouvelle terrible menace.
2: Elle a entremêlé nos pouvoirs. Dès qu'on s'en sert, on prend la place l'une de l'autre.
3: Super théorie.
2: Toi, tu absorbes la lumière. Moi, je la détecte. Et Kamala...
4: C'est qui Kamala ?
5: Salut !
2: Kamala a le pouvoir de changer la lumière en matière.
1: Rendez-vous en Terre Inconnue sur France 2, présenté par Raphaël de Casabianca. Au large des côtes de Guinée-Bissau vivent les Bijagos, un peuple de pirates, défenseurs de leur terre et de leur indépendance. De leurs ancêtres guerriers, ils ont hérité force et fierté. Le chanteur Slimane part à l'aveugle dans cette nature luxuriante.
6: Tu veux savoir ?
7: Bah grave.
6: Sibab, je t'emmène dans un petit paradis terrestre, entouré d'une nature luxuriante, sauvage, abondante, florissante, protégée. Parce que là où on va, c'est un archipel de 88 îles.
7: Waouh !
1: Zone interdite sur M6, magazine présenté par Ophélie Meunier sur le thème sur tourisme, pollution, menaces sur les perles de la Méditerranée. Avec des plages de rêve et des paysages de cartes postales, les pays de la Méditerranée accueillent chaque année plus de 300 millions de touristes. Si cette surfréquentation est une aubaine pour l'économie, elle n'est pas sans conséquence pour le littoral. The Marvels sur TF1, rendez-vous en Terre Inconnue sur France 2 et Zone interdite sur M6. Très belle soirée télé à tous.
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bon mardi, bienvenue sur Intensité. Voici les anniversaires de Star en ce 18 août. On commence tout de suite en musique. Tu vois si je avec Julien Lieb, l'ancien star académicien, fête aujourd'hui ses 27 ans. La chanteuse Iseult fête ses 32 ans. Mika également. C'est l'anniversaire de Mika qui fête aujourd'hui ses 43 ans. Côté télé, l'animateur Willy Rovelli fête ses 53 ans aujourd'hui. Et parlons enfin cinéma. L'acteur américain Edward Norton fête ses 57 ans et l'actrice française Carole Bouquet ses 69 ans. Bon anniversaire à vous si vous êtes né un 18 août et bonne journée sur Intensité.

0: Tahiti 80 sur Intensité. Restez avec nous, on marque une pause, on se retrouve dans quelques instants avec Joan Jett, Teddy Swims et à 7h évidemment le retour de l'info sur Intensité. Très bonne journée à tous et à toutes.
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0: Et c'était Teleswims sur Intensité. Soyez les bienvenus sur Intensité, il est 7h. Voici l'info avec Léo Ardourel et Ludovic Ravaillot. Bonjour Léo.
1: Bonjour, bonjour à tous. Le Var bénéficiera des mêmes dispositifs d'aide que la Gironde et les Landes. C'est la promesse d'Emmanuel Macron hier soir lors de son traditionnel discours à Bormes-les-Mimosas. Le Premier ministre Sébastien Lecornu a annoncé un peu plus tôt toute une série de mesures pour les sinistrés des incendies, comme des accélérations des permis de construire ou encore des aménagements fiscaux. Le chef du gouvernement assure vouloir sortir l'artillerie lourde pour la reconstruction. Selon lui, le coût cumulé des dispositifs annoncés représente plus de 100 millions d'euros. Sébastien Lecornu qui réclame un audit approfondi de l'ANSSI. Réaction après le piratage qui a touché le système d'information des impôts fin juin et fin juillet. Les données d'au moins 678 000 particuliers professionnels ont été dérobées. Le Premier ministre demande l'accélération du plan de sécurisation des systèmes d'information de l'État. Gérald Darmanin renonce à se présenter à la présidentielle. Le garde des Sceaux annonce dans un entretien à la Voix du Nord qu'il soutiendra Édouard Philippe. Un choix pour ne pas rajouter de la division, selon le ministre de la Justice, qui estime que l'ancien Premier ministre a les qualités d'un homme d'État. Les deux hommes s'afficheront ensemble le 30 août prochain lors de la rentrée politique de Gérald Darmanin à Tourcoing. Des recherches en cours pour retrouver les occupants d'un voilier à la dérive au large de l'Île-Dieu. L'alerte a été donnée hier en fin de journée par les passagers d'un ferry qui ont remarqué l'embarcation en mauvaise posture alors que la mer était un peu agitée. Le bateau était vide et aucune balise n'a été enclenchée selon la préfecture maritime. Aux États-Unis, un procès à haut risque pour Meta, accusé d'avoir rendu les ados accros à Facebook et Instagram. Le groupe de Mark Zuckerberg est attaqué par 29 États américains qui lui réclament près de 200 milliards de dollars. Le procès qui se tient en Californie doit durer 7 semaines. Et puis, c'est un coup de pouce attendu par de nombreuses familles. L'allocation de rentrée scolaire est versée aujourd'hui à 3 millions de foyers modestes. Une aide sous condition de ressources et qui représente en moyenne 450 euros par enfant. Voilà pour l'info. Excellente matinée à tous.
0: Merci Léo. Voici l'info locale avec Ludovic Ravaillot. Salut Ludo.
2: Salut Geoffrey, bonjour à tous. La rentrée se profile pour le Grand Châteaudun. La nouvelle équipe qui s'est installée en avril dernier organisera un séminaire le 8 septembre à Cloyes. L'objectif, passer en revue les différentes compétences de la collectivité et établir une feuille de route en respectant un cadrage financier. Trois thématiques seront abordées, la mobilité, l'attractivité ou encore les services à la population. On y revient dans le prochain journal. Une enquête a été ouverte à Champrant en Gâtine pour déterminer les circonstances du drame. Dimanche, deux personnes sont décédées dans le crash d'un ULM au milieu d'un champ, selon l'AFP. Parti pour les Pyrénées, l'appareil s'est abîmé peu de temps après son décollage. Le Sictom BBI de la région de Bonneval, Brou et Lier-Combray met en garde contre une nouvelle arnaque sur son territoire. Un homme se déplaçant en utilitaire blanc avec un enfant se fait passer pour un agent et demande un paiement pour le remplacement des poubelles, selon le syndicat de collecte et traitement des ordures ménagères. Le Sictom appelle les usagers à la plus grande vigilance tout en précisant qu'il ne facture pas le changement de bac. De la musique celtique dès 21h ce soir, place des Halles à Chartres. C'est le groupe Celtic Seven qui animera la scène de Chartres Festival avec une musique entraînante, douce, joyeuse et agrémentée de notes de violon. Rallier le Mont-Saint-Michel à vélo, un périple de 540 km. Ils étaient 9 au départ de Luigny le 2 août dernier, dont 5 habitants de la commune. Les aventuriers sont aujourd'hui de retour dans le Perche. Ces sportifs amateurs sont partis pour promouvoir jusque dans la Manche le projet de restauration du retable de Luigny qui a besoin de 18 000 euros. Dans les sports, le basket et Chartres en N1 qui disputent aujourd'hui un deuxième match de préparation. Après un premier succès à Rueil-Malmaison vendredi dernier, le groupe de Guillaume Lepape jouera au Mans ce soir contre l'équipe de National 2.
0: Et quel temps va-t-il faire aujourd'hui ?
2: On retrouvera pas mal de nuages dans le ciel eurélien avec quelques éclaircies, nuages qui pourraient être un peu plus nombreux dans le courant de l'après-midi où le mercure affichera 27 à 28 degrés pour les maximales.
0: Et on termine avec la revue de presse.
2: À la une de l'Écho ce mardi, le crash d'un ULM qui a donc fait deux morts dimanche à Champron en Gâtine. Dans les pages chartraines, retour sur la libération de la ville avec Lucette et Jacques, nés en 44 et qui habitent toujours à Lucé aujourd'hui. Enfin pour Châteaudun, l'histoire est également dans les premières pages à travers l'hommage rendu hier matin avec cette cérémonie 82 ans après la libération de la ville.
0: Merci Ludo, on se retrouve à 7h30 pour le retour de l'info.
2: Avec plaisir, à tout à l'heure et très belle journée.
0: Merci d'écouter Intensité, j'espère que vous allez bien, vous le savez. Nous sommes ensemble jusqu'à 10h, on va jouer dans un instant avec le cahier de vacances, mais juste avant, voici les Summer Songs, voici Yannick Noah.
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0: Jennifer Lopez sur Intensité avec David Guetta.
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0: 7h14 sur Intensité, soyez les bienvenus, on joue de nouveau ce matin, ce mardi. C'est presque fini pour le cahier de vacances, je vous le rappelle, puisque le dernier jour ça sera vendredi, donc n'hésitez pas à vous inscrire. Je vous redonne le code jeu dans un instant, on va jouer aujourd'hui avec Loïc. Bonjour Loïc.
2: Bonjour.
0: Bonjour Loïc, vous nous appelez de Châteaudun.
2: Oui, c'est ça.
0: C'est
2: oui.
0: Ça, qu'est-ce que vous faites dans la vie?
2: Je suis livreur de la presse.
0: D'accord, ça se passe bien le boulot?
2: Oui, impeccable.
0: Bon, très bien, vous allez pouvoir jouer avec nous et remporter donc pas mal de cadeaux, des activités à faire près de la maison, des entrées pour Papé à part, comment? Des sessions d'acrobranche à l'acrocamp de Chartres ou encore des sessions télé-ski nautique du côté du TN28 à Fontaine-Simon. La règle est très simple, je vous pose 3 questions maximum. Ce sont des questions au niveau primaire. À chaque bonne réponse, un cadeau. À vous de décider si vous souhaitez passer à la question suivante, en sachant qu'à la première mauvaise réponse, vous pouvez tout perdre. Est-ce que vous êtes prêt, Loïc?
2: Oui, je suis prêt.
0: Allez, je lance le chrono. Première question, niveau CP-CE1. À quelle partie de la plante sont attachées les feuilles?
2: La tige.
0: Oui, bonne réponse.
3: Family Park, l'aventure commence ici.
0: Eh bien, 4 entrées pour Family Park, pour commencer. Ah. Alors Loïc, qu'est-ce que vous faites? Est-ce que vous souhaitez continuer ou pas?
2: Allez, on va tenter la deuxième.
0: Allez, deuxième question. Quel est le surnom de l'Italie? Alors Loïc?
2: Non, je vois pas.
0: Quand on prend la forme de l'Italie, du pays, c'est en fonction de la forme du pays.
2: La pizza.
0: Ah non, je suis désolé. Non, c'était la botte.
2: Ah ouais.
0: Oui, c'est le surnom d'Italie. Bon, je suis désolé, Loïc.
2: C'est pas grave.
0: Merci d'avoir joué avec nous. À très vite.
2: Oui.
0: À très vite. Problème. Au revoir.
2: À très vite. Au revoir.
0: Au revoir. Allez, on rejoue tout à l'heure sur Intensité à 8h15. Je vous rappelle le code jeu cette semaine, c'est le code SUMMER, S-U-2-M-E-R, SUMMER. Et vos coordonnées, et vous jouez sur intensité.net et l'appli. Voici l'horoscope, tout de suite.
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4: Quel succès les béliers, on ne voit que vous, votre charme agit tout seul ce mardi.
5: Taureau, votre optimisme est en net progrès, continuez à favoriser les pensées positives.
6: Gémeaux, arrêtez de tout ranger, laissez la vie circuler un peu.
7: Ami cancer, vous êtes plein d'entrain pour aller de l'avant et pour entraîner les autres à vous suivre.
8: Lion, votre audace paie, vous obtenez enfin ce fameux oui que vous attendiez tant.
9: Vierge, ne planifiez rien, laissez l'imprévu guider vos pas.
10: Balance, un SMS surprise vous tire un sourire aujourd'hui, la joie vous accompagne.
11: Scorpion, vous trouvez les mots justes pour clore une discussion stérile, vous allez pouvoir passer à autre chose.
12: Sagittaire, la chance est avec vous, vous dénichez une super affaire.
13: Capricorne, ménagez votre énergie.
14: Verseau, une idée d'écho géniale vous traverse l'esprit.
15: Enfin, poisson, des surprises surviennent aujourd'hui.
16: Des surprises positives.
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5: 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Merci de vous réveiller avec intensité. Voici le journal de la rédaction avec Ludovic Ravaillot.
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7: Une enquête ouverte à Champrand-Gâtine après cet accident d'ULM qui a fait deux morts dimanche. Un séminaire de rentrée prévu pour les élus du Grand Châteaudun qui établiront une feuille de route. Et puis le sport samedi à Bonneval, dernier rendez-vous de l'été cet après-midi.
5: Salut Ludo.
7: Bonjour Geoffrey, bonjour à tous.
5: Le syndicat de collecte et traitement des ordures ménagères de la région de Bonneval-Brou et Illiers-Combray alerte sur un démarchage frauduleux.
7: Un homme accompagné d'un enfant et circulant dans un utilitaire blanc se fait passer pour un agent du SICTOM en demandant de l'argent pour changer les poubelles selon le syndicat. Le SICTOM BBI appelle donc à la vigilance et rappelle qu'il ne facture pas le changement de bac. Ce drame sur la commune de Champrand-Gâtine, deux personnes ont perdu la vie dans le crash d'un ULM en plein champ dimanche selon l'AFP. L'appareil qui était parti pour rejoindre les Pyrénées se serait abîmé peu de temps après son décollage. Une enquête a donc été ouverte pour déterminer les causes de ce drame. Sur la route, un véhicule a été impliqué dans un accident hier soir à Cloix-les-Trois-Rivières. Le choc a eu lieu à Douy, sur la route qui mène vers Châteaudun. 11 sapeurs-pompiers du Noir ont été engagés. Deux personnes ont été prises en charge en urgence relative, selon un premier bilan.
5: Les élus du Grand Châteaudun se retrouvent à la rentrée pour un séminaire.
7: Et ce sera le 8 septembre à Cloix. La nouvelle équipe, en place depuis avril dernier, souhaite passer en revue les différentes compétences de la collectivité et établir une feuille de route en définissant un cadrage financier. Écoutez le président du Grand Châteaudun, Philippe Vigier.
8: Les communes ne sont pas aidées ici, il n'y a pas de dotation de solidarité communautaire. Un maire qui a un projet, on ne peut pas l'aider avec la communauté de communes. Voilà la situation qu'on vit tous les jours. On n'a pas non plus les services partagés qui aident telle commune, par exemple avoir une secrétaire de mairie. On passera en revue l'ensemble des compétences communautaires. On va définir trois ateliers de travail, de manière à ce qu'ensuite on ait une stratégie en deux, trois points par atelier. Qu'est-ce qu'on fait pour la mobilité? Qu'est-ce qu'on fait pour les services à la population? Qu'est-ce qu'on fait pour rendre ce territoire plus attractif? Bref, qu'est-ce qu'on fait pour apporter plus de services aux habitants, aux élus, et créer dans ce territoire une terre d'innovation, de mouvement? Donc moi, je suis confiant pour la suite.
7: Et cet été, le président du Grand Châteaudun est revenu sur plusieurs projets structurants pour le territoire. Des projets qui avancent, comme la Maison de la Justice, l'aire d'accueil des gens du voyage ou encore la troisième implantation Vorwerk à la Chapelle du Noyer.
8: La maison de la justice et du droit, la députée que je suis encore, a obtenu du ministre qui signe rapidement et des financements à la clé. Et les travaux devraient être terminés à la fin de l'année 2026. Là aussi, on a eu des découvertes, de l'amiante, ça n'avait pas été anticipé. Donc, il a fallu colmater les brèches, c'est le cas de le dire. Et en tout cas, c'est ainsi. Les gens du voyage, là, j'ai repris le dossier parce que quasiment pas de financement d'État, alors qu'il y en a pour 1 600 000 euros. Les comités de pilotage se suivent et ça nous amènera probablement à la mi-juillet 2027. Puis il y a la Vorwerk, un centre de logistique à l'échelle européenne qui va se faire à la Chapelle du Noyer. Nous sommes là naturellement et on devrait tenir le calendrier pour être livré en septembre 27.
7: Enfin, l'extension de la maison de santé de Civry se termine. La livraison du bâtiment est prévue pour octobre 2026 selon Philippe Vigier.
5: Le Conseil régional de la jeunesse du Centre Val-de-Loire lance son appel à candidature pour 2026-2027.
7: Le CJR permet à 77 jeunes du territoire âgés de 15 à 30 ans de participer bénévolement pendant un an à la politique de la région. Au programme, débats et votes sur des thématiques larges et variées. Présence également quelques samedis dans l'année à Orléans pour des regroupements, mais aussi travail en groupe pour élaborer des solutions concrètes et représenter représentation de l'instance. En gros, c'est une aventure citoyenne, collective et apartisane. Pour rejoindre le CJR, il faut avoir donc entre 15 et 30 ans et résider en Centre-Val de Loire. Et ce, quelle que soit sa situation professionnelle, vous avez jusqu'au 6 septembre pour candidater en remplissant le formulaire que vous trouverez en ligne sur le site de la région. Rallier le Mont-Saint-Michel à vélo, un périple de 540 km. Ils étaient 9 au départ de Luigny le 2 août dernier, dont 5 habitants de la commune. Les aventuriers sont aujourd'hui de retour dans le Perche. Ces sportifs amateurs sont partis pour promouvoir jusque dans la Manche le projet de restauration du retable de Luigny qui a besoin de 18 000 euros. De la musique celtique au programme de Chartres Festival. Ce soir, le groupe Celtic Seven et leur large répertoire prend possession de la place des Halles. Musique entraînante, douce, joyeuse, agrémentée de notes de violon ou de pipeau irlandais. Chacun y trouvera son goût. Comme tous les soirs, c'est gratuit et ça débute à 21h.
5: Dernier rendez-vous de l'été pour l'opération Le Sport Samedi à Bonneval.
7: Événement qui est proposé par le Conseil Jeune de la commune et qui permet donc aux enfants de découvrir différentes activités sportives comme le badminton, tennis, hockey ou encore le tir à l'arc. C'est place de la Grève dès 14h30. C'est gratuit, mais il faut s'inscrire en mairie. Et puis, côté sport, il y a du basket. Après une première sortie victorieuse vendredi dernier à Roy Malmaison, le SCCM BM poursuit sa préparation. Aujourd'hui, les hommes de Guillaume Lepape jouent à l'extérieur contre Le Mans, équipe de National 2. Les Chartrains poursuivront ensuite leur préparation à Angers le 26 août, à Val-de-Seine le 28 et puis Fougères le 1er septembre et Vitré pour terminer le 4.
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5: Et dans un instant, c'est la météo et l'agenda sur Intensité, c'est juste après Bruno Mars.

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1: Et le temps sera un peu moins lumineux aujourd'hui.
2: Oui, avec encore du soleil, hein, quelques éclaircies, mais des passages nuageux par moment. Pour les températures maximales, comptez 27 à 28 degrés, 27 pour Brozol, Châteauneuf-en-Thymerais ou encore Autun-du-Perche. Et 28 degrés le maximum cet après-midi pour Dreux, Lèves, Barjouville ou encore Orgères-en-Beauce.
1: Et demain?
2: Eh bien demain, ça restera assez variable avec toujours du soleil, mais c'est passage nuageux, pourquoi pas, par endroits, quelques gouttes de pluie. Le mercure affichera 18 degrés pour les minimales. On perdra quelques degrés encore dans l'après-midi pour faire rentrer un peu de fraîcheur dans la maison. Comptez à 24 à 25 degrés.
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1: Et à Senonches, jusqu'au 1er novembre, une exposition couleurs et fils. C'est la trame de ma vie. C'est une exposition de tissage par Elisabeth Toupet.
2: Notez à Châteaudun cette visite guidée de l'Office de tourisme du Grand Châteaudun. Histoire de Châteaudun du 19e siècle à la Belle Époque. C'est à 11h et il faut réserver.
1: Et le labyrinthe du Thymerais continue. Hein. Vous pouvez en profiter jusqu'au 31 août, tous les jours, de 10h30 à 19h.
2: Et puis rendez-vous à Vauve aujourd'hui pour le don du sang. La collecte est organisée à la salle des fêtes de 15h à 19h.
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1: Merci Ludo, on se retrouve à 8h pour le retour de l'info.
2: Eh bien le rendez-vous est pris, à tout à l'heure, belle journée.
1: On repart en musique sur Intensité, 7h42, soyez les bienvenus, voici Tom Fraget.

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0: ravi de vous retrouver sur Intensité. Bonne matinée à tous et à toutes. Il est 8h. Et voici l'info sur Intensité avec Léo Ardourel et Ludovic Rabaille. Bonjour Léo.
1: Bonjour à tous. Une journée à haut risque sur le front des incendies dans les Bouches-du-Rhône. Le département est placé en alerte rouge. Feux de forêt, 10 départements sont en orange dans le Var où se trouvait hier soir Emmanuel Macron. Le chef de l'État a prononcé son traditionnel discours à Bormes-les-Mimosas pour l'anniversaire du débarquement de Provence. L'occasion pour le chef de l'État de rendre hommage à la France qui résiste au feu.
2: Vous avez toutes et tous ensemble tenu, et c'est aussi ce visage, une France courageuse qui tient, qui montre sa solidarité. Qui sait organiser les choses pour déplacer les femmes et les hommes qu'il faut d'un seul coup loger, car le pire pourrait advenir. Qui sait se retrousser les manches pour nourrir ces soldats du feu qui vont aller prendre tous les risques en votre nom et pour vous. Et je remercie aussi nos soignants et nos associations qui ont été comme à chaque fois mobilisés. C'est aussi cela, le visage d'une France qui a ses valeurs de l'héroïsme, de l'entraide, et cette capacité à s'engager.
1: Et le président a notamment confirmé que les communes et les habitants sinistrés du Var bénéficieront des mêmes aides qu'en Gironde, annoncées un peu plus tôt par Sébastien Lecornu, comme des délais raccourcis pour les permis de construire ou encore des aménagements fiscaux pour les entreprises. Dans l'actualité également, Gérald Darmanin apporte son soutien à Édouard Philippe pour la présidentielle. Le garde des Sceaux renonce à sa candidature qui n'apporterait selon lui que de la division. Il affirme dans un entretien à La Voix du Nord agir dans l'intérêt général. C'est un coup de pouce attendu par de nombreuses familles. L'allocation de rentrée scolaire est versée aujourd'hui à 3 millions de foyers modestes. Une aide sous conditions de ressources qui représente en moyenne 450 euros par enfant. Le français Kevin Lamour, licencié par la FIFA, le numéro 3 de l'instance, quitte son poste de directeur des opérations après s'être ouvertement opposé à Gianni Infantino et son projet d'ouvrir la FIFA à des investisseurs privés. Et puis en foot toujours, l'Olympique Lyonnais affronte les Turcs de Fenerbahçe ce soir à Istanbul dans le cadre du barrage aller de la Ligue des Champions. Le coup d'envoi, c'est à 21h. Très bonne journée à tous.
0: Bonjour à tous, bienvenue sur Intensité. Nous sommes mardi, nous sommes le 18 août, j'espère que vous allez bien. L'info tout de suite est à Ludovic Ravaillot. Salut Ludo.
3: Salut Geoffrey, bonjour à tous. Deux personnes ont perdu la vie dans le crash d'un ULM dans un champ dimanche sur la commune de Champron en Gâtine, selon l'AFP. L'appareil qui était parti pour les Pyrénées se serait abîmé peu de temps après son décollage. Une enquête a été ouverte pour déterminer les circonstances du drame. Le Sictum BBI de la région de Bonneval, Brou et Lier-Combray met en garde contre une nouvelle arnaque sur son territoire. Un homme se déplaçant en utilitaire blanc avec un enfant se fait passer pour un agent et demande un paiement pour le remplacement des poubelles selon le syndicat de collecte et traitement des ordures ménagères. Le syndicat appelle donc les usagers à la plus grande vigilance en précisant qu'ils ne facturent pas le changement de bac. Un véhicule impliqué dans un accident hier soir à Coisles-les-Trois-Rivières. Le choc a eu lieu à Douy sur la route qui mène vers Châteaudun. 11 sapeurs-pompiers dunois ont été engagés. Deux personnes ont été prises en charge. Un premier bilan faisait état de deux blessés en urgence relative. Le conseil régional de la jeunesse Centre-Val-de-Loire lance un appel à candidature. Le CJR permet à 77 jeunes âgés de 15 à 30 ans de participer bénévolement pendant un an à la politique de la région. Au programme, débat et vote sur des thématiques larges et variées. Vous avez jusqu'au 6 septembre pour candidater en remplissant le formulaire en ligne sur le site de la région. Le groupe Celtic Seven se produira ce soir sur la scène de Chartres Estival. De la musique celtique, c'est gratuit dès 21h, place des Halles à Chartres. Enfin, dernier rendez-vous de l'été pour l'opération Le Sport Samedi à Bonneval, événement proposé par le conseil jeune de la ville et qui permet donc aux enfants de découvrir différentes disciplines comme le badminton, tennis, hockey ou encore tir à l'arc. C'est de 14h30 à 18h, place de la Grève. C'est gratuit, mais il faut s'inscrire en mairie.
0: Et on passe à la météo.
3: Alternance d'éclaircies et passages nuageux ce matin en Eure-et-Loire. Nuages qui pourraient être un peu plus nombreux dans le courant de l'après-midi. Pour les minimales, comptez 17 à 18 degrés, entre 27 et 28 prévus pour cet après-midi.
0: Et on referme ce flash avec la revue de presse.
3: À la une de l'Écho, ce crash d'un ULM qui a fait donc deux morts dimanche à Champron en Gâtine. Dans les pages chartraines, retour sur la libération de la ville avec Lucette et Jacques, nés en 44 et qui habitent toujours à Lucé. Enfin pour Châteaudun, l'histoire est également dans les premières pages à travers l'hommage qui a été rendu rendu hier matin, 82 ans après la libération de la ville.
0: Merci Ludo, on se retrouve évidemment dans une demi-heure. Bienvenue sur Intensité, très bon mardi, nous sommes le 18 août, j'espère que vous allez bien, que vos vacances se passent bien et bonne reprise pour les autres. On repart en musique, voici les Summer Songs, voici Kenji Girac.
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0: Et c'était Taylor Swift sur Intensité.
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0: Allez, 8h15, soyez les bienvenus sur Intensité, le moment de jouer de nouveau avec le cahier de vacances. Et nous jouons avec Sandrine, bonjour.
2: Bonjour, Adrien Intensité.
0: Bonjour Sandrine, comment ça va?
2: Ça va, c'est un mardi.
0: Un mardi. Ça vous avez dit, c'est un mardi.
2: Oui, comme un mardi.
0: comment ça se passe? Vous êtes en vacances?
2: Non, moi les vacances, j'ai repris depuis un petit peu. Là, je suis à mon poste de travail.
0: D'accord, la reprise s'est bien passée?
2: Oui, toute bonne chose à une fin.
0: On est d'accord.
2: Il en faut pour tout le monde.
0: Exactement. Donc on va jouer ensemble. L'idée est de prolonger un peu peut-être les vacances avec des activités à faire près de la maison, des balades en bateau électrique à Bonneval ou encore des entrées au Family Park près de Tours. La règle est simple, je vous pose 3 questions maximum, des questions au niveau primaire, à chaque bonne réponse un cadeau, et si vous souhaitez passer à la question suivante, vous pouvez, en sachant qu'à la première mauvaise réponse, vous pouvez tout perdre, et surtout je ne prends que la première réponse. Est-ce que vous êtes prête?
2: Oui.
0: Allez, c'est parti. Première question au niveau CPCE1. Vrai ou faux, une bouteille en plastique met plus de 50 ans à se décomposer?
2: Vrai.
0: Oui, vrai, bonne réponse.
3: Family Park, l'aventure commence ici.
0: Eh bien, on commence avec 4 entrées pour Family Park, près de Tours. Sandrine, qu'est-ce que vous faites? Est-ce que vous continuez?
2: Non, j'arrête.
0: Vous arrêtez là? Eh bien, bravo, félicitations. Je rappelle vos cadeaux, donc 4 entrées pour Family Park, bravo.
2: Merci, Radio Intensité.
0: Avec plaisir, on vous envoie ça très vite. Très bonne journée, Sandrine.
2: D'accord, bonne journée aussi.
0: Merci, au revoir. Allez, on rejoue tout à l'heure sur Intensité, 9h15. Le code jeu, je vous le rappelle, c'est Summer, S-U-2-M-E-R, Summer. Et ça se passe sur intensité.net et l'appli. On repart en musique dans un instant avec les Midnight Oil. Juste avant, c'est la Minute Emploi.
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0: Très bon mardi, bienvenue sur Intensité. Voici la Minute Emploi avec quelques offres près de chez vous. Une agence d'intérim recherche plusieurs profils sur Chartres, Gennevilliers et les alentours. Elle recherche carrossier, opérateur de production, chauffeur SPL, maçon VRD, conducteur d'engin TP, soudeur cariste, également des électrotechniciens. Sur Ono, elle recherche employé libre-service. Sur Illier-Combray, elle recherche employé également libre-service. Sur la Bazoches-Gouet, elle recherche un emballeur. Enfin, sur les communes de Saint-Ville et Warville, un cariste. Si vous êtes intéressé, vous pouvez appeler le 02 37 22 01 01. La Minute Emploi, c'est terminé pour ce mardi. On se retrouve très vite sur Intensité avec de nouvelles offres. Très bonne journée à tous et à toutes.
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0: Merci d'écouter Intensité. Bonne matinée à tous et à toutes. Voici le journal de la rédaction avec Ludovic Ravaillot.
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2: Le conseiller régional de la jeunesse lance un appel à candidature pour participer à la vie du territoire. La musique celtique s'invite pour Chartres Festival ce soir et puis le basket, deuxième match de préparation pour le CCMBM au Mans.
0: Salut Ludo.
2: Bonjour Geoffrey, bonjour à tous.
0: Et même si les vacances ne sont pas terminées, la rentrée se dessine.
2: Les fournitures scolaires remplissent les premiers rayons des supermarchés et la politique va s'accélérer avant la présidentielle l'année prochaine. Dans le Dunois, les élus du Grand Châteaudun se retrouveront pour un séminaire à la rentrée. Il est programmé le 8 septembre à Cloix-les-Trois-Rivières. La nouvelle équipe en place depuis avril dernier souhaite passer en revue les différentes compétences de la collectivité et établir une feuille de route en définissant un cadrage financier. Écoutez le président du Grand Châteaudun, Philippe Vigier.
3: Les communes ne sont pas aidées ici, il n'y a pas de dotation de solidarité communautaire. Un maire qui a un projet, on ne peut pas l'aider avec la communauté de communes. Voilà la situation qu'on vit tous les jours. On n'a pas non plus les services partagés qui aident telle commune, par exemple avoir une secrétaire de mairie. On passera en revue l'ensemble des compétences communautaires. On va définir trois ateliers de travail, de manière à ce qu'ensuite on ait une stratégie en deux, trois points par atelier. Qu'est-ce qu'on fait pour la mobilité? Qu'est-ce qu'on fait pour les services à la population? Qu'est-ce qu'on fait pour rendre ce territoire plus attractif? Bref, qu'est-ce qu'on fait pour apporter plus de services aux habitants, aux élus, et créer dans ce territoire une terre d'innovation, de mouvement? Donc moi, je suis confiant pour la suite.
2: Et cet été, le président du Grand Châteaudun est revenu sur plusieurs projets structurants pour le territoire. Des projets qui avancent, comme la Maison de la Justice, la construction de l'aire d'accueil des gens du voyage ou encore la troisième implantation Vorwerk à la Chapelle du Noyer.
3: La Maison de la Justice et du Droit, la députée que je suis encore a obtenu du ministre qui signe rapidement et des financements à la clé. Et les travaux devraient être terminés à la fin de l'année 2026. Là aussi, on a eu des découvertes, de l'amiante, ça n'avait pas été anticipé. Donc il a fallu colmater les brèches, c'est le cas de le dire. Et en tout cas, c'est ainsi. Les gens du voyage, là j'ai repris le dossier parce que quasiment pas de financement d'État, alors que c'est pour 1 600 000 euros. Les comités de pilotage se suivent. Et ça nous amènera probablement à la mi-juillet 2027. Puis il y a le Vorwerk, un centre de logistique à l'échelle européenne qui va se faire à la Chapelle du Noyer. Nous sommes là naturellement et on devrait tenir le calendrier pour être livré en septembre 27.
2: Enfin, l'extension de la maison de santé de Civry se termine. La livraison du bâtiment est prévue pour octobre 2026 selon Philippe Vigier. Je vous le disais, le conseil régional de la jeunesse du Centre-Val de Loire lance un appel à candidature pour 2026-2027. Le CJR permet à 77 jeunes de 15 à 30 ans de participer bénévolement pendant un an à la politique de la région, au programme, débat et vote sur des thématiques larges et variées. Présence quelques samedis dans l'année à Orléans pour les regroupements, mais aussi travail en groupe pour élaborer des solutions concrètes et représentation de l'instance. En gros, c'est une aventure citoyenne, collective et apartisane. Pour rejoindre le CJR, il faut avoir entre 15 et 30 ans et résider en Centre-Val de Loire. Et ce, quelle que soit sa situation professionnelle, vous avez jusqu'au 6 septembre pour candidater en remplissant le formulaire en ligne que vous retrouvez sur le site de la région. Dans l'actualité, le syndicat de collecte et traitement des ordures ménagères de la région de Bonneval, Brou et Illiers-Combray qui alerte sur un démarchage frauduleux. Un homme accompagné d'un enfant et circulant dans un utilitaire blanc se fait passer pour un agent du SICTOM en demandant de l'argent pour changer des poubelles, selon le syndicat, le SICTOM BBI, qui appelle donc à la vigilance et qui rappelle dans le même temps qu'il ne facture pas le changement de bac. Un véhicule impliqué dans un accident hier soir à Cloix-les-Trois-Rivières. Le choc a eu lieu sur la commune de Douy, sur la route qui mène vers Châteaudun. 11 sapeurs-pompiers dunois ont été engagés. 2 personnes ont été prises en charge en urgence relative selon un premier bilan. Et puis ce drame sur la commune de Champron-en-Gâtine où 2 personnes ont perdu la vie dans le crash d'un ULM en plein champ dimanche selon l'AFP. L'appareil qui était parti pour les Pyrénées s'est abîmé peu de temps après son décollage. Une enquête a été ouverte afin de déterminer les circonstances de ce drame.
0: De la musique celtique au programme de Chartres Estival ce soir.
2: Oui, musique entraînante, douce, joyeuse, agrémentée de notes de violon ou de pipeau irlandais. Chacun y trouvera son goût. C'est le groupe Celtic Seven avec son large répertoire qui prend possession de la place des Halles ce soir. C'est gratuit et ça démarre, vous le savez, à 21h. Le complexe aquatique de l'Odyssée à Chartres s'ouvre à d'autres sports à partir d'aujourd'hui et jusqu'au 31 août. Des initiations sportives sont proposées avec des clubs partenaires. 4 sports sont au programme. La boxe, c'est d'ailleurs aujourd'hui, mais aussi le basket à venir, le volley et le baseball. Toutes les activités sont accessibles avec l'entrée piscine. En basket, après une première sortie victorieuse vendredi dernier à Rueil-Malmaison, le SCCMBM poursuit donc sa préparation aujourd'hui. Les hommes de Guillaume Lepape jouent à l'extérieur contre Le Mans, équipe de National 2. Ils poursuivront ensuite jusqu'au 4 septembre en passant par Angers, Val-de-Seine, Fougères ou encore Vitré face à des équipes de N1. Enfin, le dernier rendez-vous de l'été pour cette opération, le sport samedi à Bonneval, événement proposé par le Conseil Jeunes qui permet aux enfants de découvrir différentes disciplines comme le tir à l'arc, le hockey, tennis ou encore badminton. C'est de 14h30 à 18h, place de la Grève. C'est gratuit, mais il faut s'inscrire en mairie.
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0: Dans un instant, sur Intensité, votre météo et l'agenda, c'est après à 2h.

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1: Et aujourd'hui, c'est un ciel un peu moins lumineux.
2: Avec effectivement des passages nuageux, mais quelques éclaircies quand même dans le courant de la journée. Ciel qui sera peut-être un peu plus nuageux cet après-midi.
1: Pour les valeurs, comptez 27 à 28 degrés.
2: Oui, 27 est prévu pour Brozolles, Châteauneuf-Fontimbray ou encore Autun-du-Perche. Et 28 le maximum pour Dreux, Lèves, Barjouville ou encore Orgères-en-Beauce.
1: Et pour mercredi ?
2: On retrouvera ce temps variable avec du soleil, des nuages encore par moment et pourquoi pas quelques gouttes de pluie par endroit. Le mercure affichera 18 degrés pour les minimales. On perdra quelques degrés dans le courant de l'après-midi pour atteindre 24 à 25 degrés.
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1: Et à Châteaudun, Saint-Jean-Plage continue jusqu'au 30 août. Ça se passe à partir de 13h à 19h et c'est au Jardin des Grands Moulins.
2: Et profiter de ces vacances, pourquoi pas pour une visite du musée de la guerre de 1870. C'est tous les jours, c'est en juillet et en août, pardon, de 14h à 18h à Loigny-la-Bataille.
1: À Dreux, les estivales au domaine de Conteville continuent jusqu'à samedi. C'est de 14h à 19h.
2: Et puis la fête de l'art, une exposition à découvrir au château de Nogent-le-Roi. L'entrée est libre, c'est jusqu'au 13 septembre.
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1: Merci Ludo, on se retrouve pour les infos à 9h.
2: À tout à l'heure, belle journée.
1: Ravi de vous retrouver sur Intensité jusqu'à 10h. On vous accompagne en musique, jusqu'à 9h pardon, on vous accompagne en musique avec Boulevard Désert, Alex Warren, encore Lizzo et c'est maintenant.

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1: Et c'était Olivia Rodrigo sur Intensité. Bienvenue, il est 9h. Alors on débute la dernière heure de cette matinale avec l'info. Voici Léo Ardourel et Ludovic Ravaillot. Bonjour Léo.
2: Bonjour à tous, ce n'était plus arrivé depuis le 29 juillet. Plus aucun département n'est ce matin en alerte orange. Les 6 dernières vigilances canicules ont été levées à 6h dans le sud-est. Météo France s'attend à une nette baisse des températures à partir de jeudi. Notez que les Bouches-du-Rhône sont placées en alerte rouge pour un risque très élevé d'incendie. Sébastien Lecornu lui promet l'artillerie lourde pour la reconstruction en Gironde. Le Premier ministre s'est rendu hier dans le département près d'un mois après le gigantesque incendie de Somos. Les aides annoncées pourraient dépasser les 100 millions d'euros avec notamment des aménagements fiscaux pour les entreprises. Depuis Bormes-les-Mimosas, Emmanuel Macron a confirmé que les sinistrés du Var bénéficieront des mêmes dispositifs. Le projet de création d'une base de la sécurité civile relancée à Mont-de-Marsan, il n'a pas été abandonné mais n'a pas été mis en œuvre pour des raisons essentiellement opérationnelles selon Laurent Nunez. Le ministre de l'Intérieur assure que le gouvernement va de nouveau se pencher sur la question. Dans le reste de l'actualité, un prêtre parisien mis en examen pour viol sur mineur, des faits commis pendant plusieurs années sur un fidèle qui avait 12 ans, notamment à l'occasion des Journées mondiales de la jeunesse en 97 à Paris. Au total, 4 victimes, aujourd'hui adultes, ont dénoncé des faits similaires. Jared Kushner espère un début de désarmement du Hamas à Gaza d'ici un mois. L'émissaire américain s'est longuement entretenu hier à Tel Aviv avec Benjamin Netanyahou. Le premier ministre israélien a exclu tout retrait de l'enclave palestinienne avant cette étape. Une personne tuée toutes les 30 minutes. L'épidémie d'Ebola devient la plus meurtrière de l'histoire de la République démocratique du Congo. En 3 mois, le pays a enregistré plus de 2300 morts. En cause, un variant pour lequel aucun vaccin ni traitement spécifique n'est pour l'instant disponible. Et puis, c'est le grand jour pour Sophie Adnot. L'astronaute va devenir la première femme française à effectuer une sortie dans le vide spatial. Une mission qui va durer plus de 6 heures afin de remplacer une antenne de l'ISS. Très bonne journée à tous.
1: Merci Léo, voici l'info locale avec Ludovic Ravaillot. Salut Ludo.
3: Salut Geoffrey, bonjour à tous. La rentrée se profile pour le Grand Châteaudun. La nouvelle équipe qui s'est installée en avril dernier organisera un séminaire le 8 septembre à Cloix. L'objectif, passer en revue les différentes compétences de la collectivité et établir une feuille de route en respectant un cadrage financier. 3 thématiques seront abordées, la mobilité, l'attractivité ou encore les services à la population. On y revient dans le prochain journal. Une enquête a été ouverte à Champrand en Gâtine pour déterminer les circonstances du drame. Dimanche, 2 personnes sont décédées dans le crash d'un ULM au milieu d'un champ, selon l'AFP. Parti pour les Pyrénées, l'appareil s'est abîmé peu de temps après son décollage. Le Sictom BBI de la région de Bonneval, Brou et Lier-Combray met en garde contre une nouvelle arnaque sur son territoire. Un homme se déplaçant en utilitaire blanc avec un enfant se fait passer pour un agent et demande un paiement pour le remplacement des poubelles, selon le syndicat de collecte et traitement des ordures ménagères. Le Sictom appelle les usagers à la plus grande vigilance tout en précisant qu'ils ne facturent pas le changement de bac. De la musique celtique dès 21h ce soir, place des Halles à Chartres. C'est le groupe Celtic Seven qui animera la scène de Chartres Festival avec une musique entraînante, douce, joyeuse et agrémentée de notes de violon. Rallier le Mont-Saint-Michel à vélo, un périple de 540 km. Ils étaient 9 au départ de Luigny le 2 août dernier, dont 5 habitants de la commune. Les aventuriers sont aujourd'hui de retour dans le Perche. Ces sportifs amateurs sont partis pour promouvoir jusque dans la Manche le projet de restauration du retable de Luigny qui a besoin de 18 000 euros. Dans les sports, le basket et Chartres en N1 qui disputent aujourd'hui un deuxième match de préparation. Après un premier succès à Rueil-Malmaison vendredi dernier, le groupe de Guillaume Le Pape jouera au Mans ce soir contre l'équipe de National 2.
1: Et quel temps va-t-il faire aujourd'hui?
3: On retrouvera pas mal de nuages dans le ciel eurélien avec quelques éclaircies. Nuages qui pourraient être un peu plus nombreux dans le courant de l'après-midi où le mercure affichera 27 à 28 degrés pour les maximales.
1: Et on termine avec la revue de presse.
3: À la une de l'Écho ce mardi, le crash d'un ULM qui a donc fait 2 morts dimanche à Champron en Gâtine. Dans les pages Chartraine, retour sur la libération de la ville avec Lucette et Jacques, nés en 44 et qui habitent toujours à Lucé aujourd'hui. Enfin pour Châteaudun, l'histoire est également dans les premières pages à travers l'hommage rendu hier matin avec cette cérémonie 82 ans après la libération de la ville.
1: Merci Ludo. On se retrouve à 9h30 pour le retour de l'info. Très bonne journée à tous et à toutes. On repart en musique avec notre summer song. Voici Ini Kamotzi. Tame Impala juste après. Et dans 10 minutes, on joue une dernière fois ce matin au cahier de vacances.
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0: Et c'était thème Impala sur Intensité. On va jouer, il est 9h16.
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0: Et on joue une dernière fois ce matin, vous le savez, tous les jours, jusqu'à vendredi inclus, le cahier de vacances continue avec plein de cadeaux, vous le savez, entre autres des entrées pour le Papé à Parc, des sessions Chartres à Bloc, encore des entrées au labyrinthe du Timray. Et cette fois-ci, nous allons jouer avec Corinne. Bonjour.
2: Bonjour.
0: Bonjour Corinne, comment ça va?
2: Très bien, merci.
0: Vous nous appelez de Warville, c'est ça? Les vacances, comment ça se passe? C'est fini ou...
2: Ça, c'est fini.
0: Déjà?
2: Depuis, ouais, depuis le 1er août.
0: Ça s'est bien passé?
2: Très bien.
0: Bon, c'est le principal. Vous avez sûrement déjà pensé aux prochaines vacances?
2: Pas tout de suite.
0: Pas tout de suite?
2: Non, on va attendre un peu.
0: Ça marche, on va pouvoir jouer ensemble, vous le savez. Je vous propose trois questions. Ce sont des questions au niveau primaire. À la clé, un cadeau à chaque fois. Et puis, en cas de bonne réponse, évidemment, à vous de décider de passer ou pas à la question suivante. Malheureusement, à la première mauvaise réponse, vous pouvez tout perdre. Est-ce que vous êtes prête?
2: Je suis prête.
0: Allez, c'est parti. Je lance le chrono. Première question, niveau CP. CE1, quel est le surnom de la Terre?
2: La planète bleue.
0: Oui, bonne réponse. Deux entrées pour le Papé à Parc. Bravo.
2: Super.
0: Corinne, qu'est-ce qu'on fait?
2: On continue.
0: On continue. Allez, deuxième question, niveau CE2, CM1. Qui a écrit les célèbres fables?
2: Les célèbres fables de La Fontaine.
0: Oui, bravo. Oui, il n'y a pas de piège.
3: Family Park, l'aventure commence ici.
0: Eh bien, quatre entrées pour Family Park. Alors, Corinne, qu'est-ce qu'on fait?
2: Je sais pas. J'ai pas envie de tout perdre parce que les enfants...
0: Bah oui.
2: Ouais, j'arrête.
0: Vous arrêtez là?
2: Ouais.
0: Eh bien, bravo, Corinne. Je rappelle vos cadeaux, deux entrées pour le Papé à Parc et quatre entrées pour Family Park. Ça se passe à Tours. Et Papé à Parc, c'est au Mans. Bravo.
2: Génial. Merci beaucoup.
0: Avec grand plaisir. Merci. Très bonne journée.
2: Bonne journée.
0: Au revoir.
2: Au revoir.
0: Allez, on rejoue demain sur Intensité. 7h15, 8h15, 9h15. Il reste des cadeaux. Vous vous inscrivez avec le code jeu Summer, S-U-2-M-E-R, Summer, et vos coordonnées. Bonne chance. Voici le programme télé et Taylor Swift juste après.
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4: Sur votre plateau télé ce soir, le cosmos, l'Afrique et la Méditerranée. The Marvels sur TF1, film avec Brie Larson. Lorsque Carol Danvers, alias Captain Marvel, se retrouve dans un étrange vortex, ses pouvoirs se mêlent à ceux de deux autres super-héroïnes. Ce trio improbable va devoir travailler ensemble pour sauver l'univers d'une nouvelle terrible menace.
5: Elle a entremêlé nos pouvoirs. Dès qu'on s'en sert, on prend la place l'une de l'autre.
6: Super théorie.
5: Toi, tu absorbes la lumière. Moi, je la détecte. Et Kamala...
7: C'est qui Kamala?
8: Salut.
5: Kamala a le pouvoir de changer la lumière en matière.
4: Rendez-vous en terre inconnue sur France 2, présenté par Raphaël de Casabianca. Au large des côtes de Guinée-Bissau vivent les Bijagos, un peuple de pirates défenseurs de leur terre et de leur indépendance. De leurs ancêtres guerriers, ils ont hérité force et fierté. Le chanteur Slimane part à l'aveugle dans cette nature luxuriante.
9: Tu veux savoir?
10: Bah grave.
9: Sibab, je t'emmène dans un petit paradis terrestre entouré d'une nature luxuriante, sauvage, abondante, florissante, protégée. Parce que là où on va, c'est un archipel de 88 îles.
10: Waouh!
4: Zone interdite sur M6, magazine présenté par Ophélie Meunier sur le thème sur tourisme, pollution, menaces sur les perles de la Méditerranée. Avec des plages de rêve et des paysages de cartes postales, les pays de la Méditerranée accueillent chaque année plus de 300 millions de touristes. Si cette surfréquentation est une aubaine pour l'économie, elle n'est pas sans conséquence pour le littoral. The Marvels sur TF1, rendez-vous en terre inconnue sur France 2 et Zone interdite sur M6. Très belle soirée télé à tous.
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3: 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Il est 9h29 sur Intensité. Voici le journal de la rédaction avec Ludovic Ravaillot.
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5: Une enquête ouverte à Champrand-Gatine après cet accident du LM qui a fait 2 morts dimanche. Un séminaire de rentrée prévu pour les élus du Grand Châteaudun qui établiront une feuille de route. Et puis le sport samedi à Bonneval, dernier rendez-vous de l'été cet après-midi.
3: Salut Ludo.
5: Bonjour Geoffrey, bonjour à tous.
3: Le syndicat de collecte et traitement des ordures ménagères de la région de Bonneval-Brou et Illiers-Combray alerte sur un démarchage frauduleux.
5: Un homme accompagné d'un enfant et circulant dans un utilitaire blanc se fait passer pour un agent du SICTOM en demandant de l'argent pour changer les poubelles selon le syndicat. Le SICTOM BBI appelle donc à la vigilance et rappelle qu'il ne facture pas le changement de bac. Ce drame sur la commune de Champrand-Gatine, 2 personnes ont perdu la vie dans le crash d'un ULM en plein champ dimanche selon l'AFP. L'appareil qui était parti pour rejoindre les Pyrénées se serait abîmé peu de temps après son décollage. Une enquête a donc été ouverte pour déterminer les causes de ce drame. Sur la route, un véhicule a été impliqué dans un accident hier soir à Cloix-les-Trois-Rivières. Le choc a eu lieu à Douy, sur la route qui mène vers Châteaudun. 11 sapeurs-pompiers dunois ont été engagés. 2 personnes ont été prises en charge en urgence relative, selon un premier bilan.
3: Les élus du Grand Châteaudun se retrouvent à la rentrée pour un séminaire.
5: Et ce sera le 8 septembre à Cloix. La nouvelle équipe, en place depuis avril dernier, souhaite passer en revue les différentes compétences de la collectivité et établir une feuille de route en définissant un cadrage financier. Écoutez le président du Grand Châteaudun, Philippe Vigier.
6: Les communes ne sont pas aidées ici, il n'y a pas de dotation de solidarité communautaire. Un maire qui a un projet, on ne peut pas l'aider avec la communauté de communes. Voilà la situation qu'on vit tous les jours. On n'a pas non plus les services partagés qui aident telle commune, par exemple avoir une secrétaire de mairie. On passera en revue l'ensemble des compétences communautaires. On va définir 3 ateliers de travail, de manière à ce qu'ensuite on ait une stratégie en 2-3 points par atelier. Qu'est-ce qu'on fait pour la mobilité? Qu'est-ce qu'on fait pour les services à la population? Qu'est-ce qu'on fait pour rendre ce territoire plus attractif? Bref, qu'est-ce qu'on fait pour apporter plus de services aux habitants, aux élus, et créer dans ce territoire une terre d'innovation, de mouvement. Donc moi, je suis confiant pour la suite.
5: Et cet été, le président du Grand Châteaudun est revenu sur plusieurs projets structurants pour le territoire. Des projets qui avancent, comme la Maison de la Justice, l'air d'accueil des gens du voyage ou encore la 3e implantation Vorwerk à la Chapelle du Noyer.
6: La Maison de la Justice et du Droit, la députée que je suis encore a obtenu du ministre qui signe rapidement et des financements à la clé. Et les travaux devraient être terminés à la fin de l'année 2026. Là aussi, on a eu des découvertes de l'amiante, ça n'avait pas été anticipé. Donc il a fallu colmater les brèches, c'est le cas de le dire. Et en tout cas, c'est ainsi. Les gens du voyage, là j'ai repris le dossier parce que quasiment pas de financement d'État, alors que c'est pour 1 600 000 euros. Les comités de pilotage se suivent et ça nous amènera probablement à la mi-juillet 2027. Puis il y a le Vorwerk, un centre de logistique à l'échelle européenne qui va se faire à la Chapelle du Noyer. Nous sommes là naturellement et on devrait tenir le calendrier pour être livré en septembre 27.
5: Enfin, l'extension de la maison de santé de Civry se termine. La livraison du bâtiment est prévue pour octobre 2026, selon Philippe Vigier.
3: Le Conseil régional de la jeunesse du Centre Val-de-Loire lance son appel à candidature pour 2026-2027.
5: Le CJR permet à 77 jeunes du territoire âgés de 15 à 30 ans de participer bénévolement pendant un an à la politique de la région. Au programme, débats et votes sur des thématiques larges et variées. Présence également quelques samedis dans l'année à Orléans pour des regroupements, mais aussi travail en groupe pour élaborer des solutions concrètes et représentation de l'instance. En gros, c'est une aventure citoyenne, collective et apartisane. Pour rejoindre le CJR, il faut avoir donc entre 15 et 30 ans et résider en Centre-Val de Loire. Et ce, quelle que soit sa situation professionnelle, vous avez jusqu'au 6 septembre pour candidater en remplissant le formulaire que vous trouverez en ligne sur le site de la région. Rallier le Mont-Saint-Michel à vélo en périple de 540 km. Ils étaient 9 au départ de Luigny le 2 août dernier, dont 5 habitants de la commune. Les aventuriers sont aujourd'hui de retour dans le Perche. Ces sportifs amateurs sont partis pour promouvoir jusque dans la Manche le projet de restauration du retable de Luigny qui a besoin de 18 000 euros. De la musique celtique au programme de Chartres Estival. Ce soir, le groupe Celtic Seven et leur large répertoire prend possession de la place des Halles. Musique entraînante, douce, joyeuse, agrémentée de notes de violon ou de pipeau irlandais. Chacun y trouvera son goût. Comme tous les soirs, c'est gratuit et ça débute à 21h.
3: Dernier rendez-vous de l'été pour l'opération Le Sport Samedi à Bonneval.
5: Événement qui est proposé par le Conseil Jeune de la commune et qui permet donc aux enfants de découvrir différentes activités sportives comme le badminton, tennis, hockey ou encore le tir à l'arc. C'est place de la Grève dès 14h30. C'est gratuit, mais il faut s'inscrire en mairie. Et puis, côté sport, il y a du basket. Après une première sortie victorieuse vendredi dernier à Rueil-Malmaison, le SCCM BM poursuit sa préparation. Aujourd'hui, les hommes de Guillaume Lepape jouent à l'extérieur contre Le Mans, équipe de National 2. Les Chartrains poursuivront ensuite leur préparation à Angers le 26 août, à Val-de-Seine le 28, et puis Fougères le 1er septembre, et Vitré pour terminer le 4.
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3: On se retrouve dans un instant sur Intensité, juste après le retour de la musique, Miles Smith et Niall Horan avec la météo et l'agenda.

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1: Et le temps sera un peu moins lumineux aujourd'hui.
2: Oui, avec encore du soleil, hein, quelques éclaircies, mais des passages nuageux par moment. Pour les températures maximales, comptez 27 à 28 degrés, 27 pour Brezolles, Châteauneuf-en-Thymerais ou encore Autun-du-Perche. Et 28 degrés le maximum cet après-midi pour Dreux, Lèves, Barjouville ou encore Orgères-en-Beauce.
1: Et demain?
2: Eh bien demain, ça restera assez variable avec toujours du soleil, mais ces passages nuageux, pourquoi pas, par endroits, quelques gouttes de pluie. Le mercure affichera 18 degrés pour les matinales, pour les minimales. On perdra quelques degrés encore dans l'après-midi pour faire rentrer un peu de fraîcheur dans la maison. Comptez à 24 à 25 degrés.
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1: Et à Senonche, jusqu'au 1er novembre, une exposition couleurs et fils. C'est la trame de ma vie. C'est une exposition de tissage par Elisabeth Toupet.
2: Notez à Châteaudun cette visite guidée de l'Office de tourisme du Grand Châteaudun. Histoire de Châteaudun du 19e siècle à la Belle Époque. C'est à 11h et il faut réserver.
1: Et le labyrinthe du Thymerais continue. Hein. Vous pouvez en profiter jusqu'au 31 août, tous les jours, de 10h30 à 19h.
2: Et puis rendez-vous à Voves aujourd'hui pour le don du sang. La collecte est organisée à la salle des fêtes de 15h à 19h.
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1: Merci Ludo, l'info revient à 10h. Juste avant le retour de la musique, on jette un coup d'œil à l'état de la circulation.
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1: Merci à Delphine de nous avoir rappelé. La circulation est perturbée au sud de Chartres, à hauteur de Tivard. Un accident s'est produit à l'entrée de la commune, dans le sens Chartres-Châteaudun. Évitez le secteur, l'axe est pour le moment fermé à la circulation. Donc je rappelle, hein, circulation perturbée au sud de Chartres, à hauteur de Tivard. Un accident s'est produit à l'entrée de la commune, dans le sens Chartres-Châteaudun. Évitez le secteur, l'axe est pour l'instant fermé. Merci à Delphine.
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midi, c'est Théodore avec Mélodrama sur Intensité. La matinale s'est déjà terminée. Reste avec nous, Baptiste arrive dans un instant, Ludo à 16h et je vous retrouve demain mercredi pour la matinale. À demain. Très bon mardi, bienvenue sur Intensité. Voici les anniversaires de Star en ce 18 août. On commence tout de suite en musique. Tu vois si je chante. Avec Julien Lieb, l'ancien star académicien, fête aujourd'hui ses 27 ans. La chanteuse Iseult fête ses 32 ans. Mika également. C'est l'anniversaire de Mika qui fête aujourd'hui ses 43 ans. Côté télé, l'animateur Willy Rovelli fête ses 53 ans aujourd'hui. Et parlons enfin cinéma. L'acteur américain Edward Norton fête ses 57 ans et l'actrice française Carole Bouquet ses 69 ans. Bon anniversaire à vous si vous êtes né un 18 août et bonne journée sur Intensité.

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0: Bienvenue tout le monde, un vrai plaisir de vous retrouver pour cette nouvelle matinée. C'est mardi aujourd'hui et il est 10h sur Intensité. Ludovic Ravaillot dans quelques instants, tout de suite Léo Ardourel pour l'actualité nationale et internationale. Bonjour Léo.
1: Bonjour à tous, enveloppe pour les collectivités, délai raccourci pour les permis de construire, exonération fiscale pour les entreprises. Le Premier ministre Sébastien Lecornu a annoncé hier une série de mesures pour accompagner la reconstruction en Gironde après les méga-feux du mois de juillet. Emmanuel Macron promet les mêmes dispositifs pour les communes sinistrées du Var. Depuis Bormes-les-Mimosas, le chef de l'État a rendu hommage aussi aux quatre pompiers décédés depuis le début de la saison. Il a également appelé à tirer les leçons de ces épreuves. Nous aurons à penser l'avenir, souligne le chef de l'État, tout en rappelant que la saison des feux n'est pas encore terminée. Sébastien Lecornu demande un audit approfondi à l'Agence nationale de la sécurité des systèmes d'information après le piratage du fisc. La Direction générale des finances publiques a commencé à contacter un peu plus de 350 000 particuliers concernés. Au total, 678 000 usagers, particuliers ou entreprises, se sont fait voler leurs données. Parmi les informations dérobées figurent les noms et prénoms, le revenu fiscal de référence ou encore le taux de prélèvement à la source. C'est un coup de pouce attendu par de nombreuses familles. L'allocation de rentrée scolaire est versée aujourd'hui à 3 millions de foyers modestes. Une aide sous condition de ressources qui représente en moyenne 450 euros par enfant. Gérald Darmanin apporte son soutien à Édouard Philippe. Pour la présidentielle, le garde des Sceaux renonce à sa candidature qui n'apporterait selon lui que de la division. Il affirme dans un entretien à la Voix du Nord agir dans l'intérêt général. Le français Kevin Lamour, licencié par la FIFA, le numéro 3 de l'instance, quitte son poste de directeur des opérations après s'être ouvertement opposé à Gianni Infantino et son projet d'ouvrir la FIFA à des investisseurs privés. Et puis, c'est une première pour une astronaute française. Sophie Adno va sortir de l'ISS cet après-midi. Une mission extravéhiculaire qui va durer plus de 6 heures afin de remplacer une antenne de la Station Spatiale Internationale. La mission sera diffusée en direct sur la chaîne YouTube de la NASA. Excellente matinée à tous.
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3: Bonjour à tous, c'est la circulation perturbée ce matin à hauteur de Tivar après un accident survenu à l'entrée de la commune dans le sens Chartres-Châteaudun. La route est fermée, évitez le secteur. Le Sectum BBI de la région de Bonneval, Brou et Liers-Combray met en garde contre une nouvelle arnaque sur son territoire. Un homme qui se déplace en utilitaire blanc avec un enfant et qui se fait passer pour un agent en demandant un paiement pour le remplacement des poubelles selon le syndicat de collecte et traitement des ordures ménagères. Le Sectum appelle les usagers à la plus grande vigilance. La rentrée se profile pour le Grand Châteaudun. La nouvelle équipe qui s'est installée en avril dernier organisera un séminaire le 8 septembre prochain à Cloix. L'objectif, passer en revue les différentes compétences de la collectivité et établir une feuille de route en respectant un cadrage financier. Trois thématiques seront abordées: la mobilité, l'attractivité ou encore les services à la personne. Le Conseil régional de la jeunesse Centre-Val de Loire lance un appel à candidature. Le CJR permet à 77 jeunes de 15 à 30 ans de participer bénévolement pendant un an à la politique de la région. Au programme, débat et vote sur des thématiques larges et variés. Vous avez jusqu'au 6 septembre pour candidater en remplissant le formulaire en ligne sur le site de la région. La musique avec le groupe Celtic Seven qui se produira ce soir sur la scène de Chartres Estival. Musique Celtic, c'est à partir de 21h, place des Halles. Enfin, le sport avec le basket et Chartres qui enchaîne en N1. Les joueurs disputent aujourd'hui un deuxième match de préparation. Après un premier succès à Rueil-Malmaison vendredi, le groupe de Guillaume Lepape jouera au Mans contre l'équipe de National 2. La météo, c'est moins lumineux aujourd'hui avec pas mal de nuages et encore quelques éclaircies. Pour les valeurs maximales, comptez cet après-midi entre 27 et 28 degrés. Ça restera encore variable avec quelques degrés de moins pour la journée de demain. Passez une bonne journée avec Intensité.
0: Merci Ludovic, on se retrouve à 11h et si tu peux me préparer un petit café, je dis pas non, mais je dis ça comme ça, mais comme tu veux, hein, comme tu veux. Merci, oublie pas, hier je t'en ai préparé un, bon bref. Bonjour à toutes et à tous, un vrai plaisir de vous retrouver. Non, on règle un petit peu nos trucs entre journalistes et animateurs, voilà, tout simplement. J'espère que vous allez bien, c'est Baptiste derrière le micro, on est ensemble jusqu'à 13h. Une bonne fête à toutes les Hélène. Aujourd'hui, on commence cette émission bien sûr en musique, Summer Song, tube de l'été. Et là, on va en 2007 avec eh bien, des Danois. Oui, qu'on fait un tube de l'été et pas n'importe lequel parce que j'adore ce morceau et on va danser, on va monter le son dans les studios. C'est Enure avec le titre Calabria.

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Alex Warren à l'instant avec son tout nouveau tube, ça s'appelle Fever Dream sur Intensité. Bienvenue à tous ceux qui nous rejoignent, Baptiste avec vous jusqu'à 13h, j'espère que tout va bien. Juste, je prends une petite seconde pour vous parler d'un festival, un très très beau festival, une première édition qui se prépare du côté de Courtalin dans le château le 18, 19 et 20 septembre prochain. 15 concerts, 200 exposants engagés pour un monde plus durable et des conférences autour du climat, un village animation, un marché de producteurs et des spectacles. Je vous disais 15 concerts et le dimanche, il y a quoi ? Gizmo du groupe Trio. Le groupe féminin LG. L'artiste Kali. Et Boulevard Désert énorme. Info, programme, billetterie, un site internet www.starter.fr. Première édition avec Intensité dans le château de Courtalin. Je vous redonne les dates, mi-septembre, vendredi 18, samedi 19 et dimanche 20 septembre prochain. Manon Lisa et Purple Disco Machine sur Intensité.

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0: En 1990, Dave Gahan, Depeche Mode, Personal Jesus.
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0: Et la musique de Neika, tout de suite, Run Track Mind.

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1: Et pour jouer, nous sommes avec Marlène. Bonjour Marlène.
2: Bonjour.
1: Comment ça va Marlène?
2: Ça va bien et vous?
1: Ben ça va, merci. Vous êtes en vacances?
2: Non, pas de vacances cette année.
1: Pas de vacances, bon.
2: Non.
1: Pas... Bon, on est quand même là, ce qui est bien, vous allez pouvoir jouer avec nous et peut-être quand même profiter un peu avec des activités donc à faire près de la maison. Ça serait quand même pas mal pour essayer de profiter un peu de l'été. La règle est très simple. Je vous pose trois questions niveau primaire. À chaque bonne réponse, c'est un cadeau. Et à vous de décider si vous souhaitez continuer ou pas, en sachant que vous pouvez tout perdre si vous donnez une mauvaise réponse.
2: D'accord.
1: Est-ce que vous êtes prête?
2: Je suis prête.
1: Allez. Première question, c'est PCE1. Quel fruit donnent les pruneaux?
2: Les prunes?
1: Oui, tout simplement.
0: Vos entrées à l'Odyssée.
1: Eh bien, bravo, déjà deux entrées pour l'Odyssée, le parc aquatique à Chartres.
2: Ok.
1: Qu'est-ce que vous faites, Marlène? Est-ce que vous continuez ou pas?
2: Je continue.
1: Allez, deuxième question, CE2, CM1. Quel est le synonyme de joyeux?
2: Heureux.
1: Oui, bonne réponse.
3: Alors, les gants, c'est bon. Le casque, c'est bon. Le baudrier, c'est bon. 3, 2, 1.
1: Il y a deux sessions à l'Acrocamp à Chartres.
2: Oh, bien.
1: Alors, qu'est-ce que vous faites, Marlène?
2: Je sais pas. Je pense que je vais m'arrêter là.
1: Vous arrêtez là? Eh bien, félicitations. Oui. Bravo.
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14: Quel succès les béliers, on ne voit que vous, votre charme agit tout seul ce mardi.
15: Taureau, votre optimisme est en net progrès, continuez à favoriser les pensées positives.
16: Gémeaux, arrêtez de tout ranger, laissez la vie circuler un peu.
17: Amis cancer, vous êtes plein d'entrain pour aller de l'avant et pour entraîner les autres à vous suivre.
18: Lion, votre audace paie, vous obtenez enfin ce fameux oui que vous attendiez tant.
19: Vierge, ne planifiez rien, laissez l'imprévu guider vos pas.
20: Balance, un SMS surprise vous tire un sourire aujourd'hui.
21: La joie vous accompagne.
22: Scorpion, vous trouvez les mots justes pour clore une discussion stérile. Vous allez pouvoir passer à autre chose.
23: Sagittaire, la chance est avec vous. Vous dénichez une super affaire.
24: Capricorne, ménagez votre énergie.
25: Verseau, une idée d'écho géniale vous traverse l'esprit.
26: Enfin, Poisson, des surprises surviennent aujourd'hui.
27: Des surprises positives.
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0: Youngblood sur Intensité. Et on continue avec les bons plans de la rentrée. Oh, les bons plans aussi, parce qu'il faut faire du sport. Oui, oui, oui, on remet les baskets et on participe à l'Allure Challenge 28 le 17 octobre prochain. On a le temps de s'entraîner. Hein. C'est reparti pour une nouvelle aventure. Troisième édition du nom. Hein. C'était près de 900 participants sur l'édition 2025 l'année dernière. Cette année, 1500 personnes attendues, 1500 coureurs avec trois courses nocturnes, 5, 10 et 21 km 100. Je vous redonne la date. Samedi 17 octobre prochain, c'est à Luisant. Toutes les informations sur allure-challenge.fr. 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La musique, adieu Barbara.
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Daron et les chaises, à l'instant avec le titre Dormir dehors. On reste connecté ensemble avec votre radio locale, bien sûr. Peut-être vous allez partir en vacances sur cette fin août. 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L'actualité de 11h qui arrive et Teddy Swims pour la musique, le meilleur de la musique sur Intensité.

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3: Quelle chance de passer cette matinée à vos côtés durant cet été 2026. Nous sommes mardi aujourd'hui, les 11h. L'actualité avec Ludovic Ravaillot et Léo Ardourel. Bonjour Léo.
4: Bonjour à tous. La cinquième canicule de l'été touche à sa fin. Plus aucun département n'est en vigilance orange. Une première depuis le 29 juillet. Des pointes à 37 degrés sont encore possibles cet après-midi dans le sud-est. Mais Météo France anticipe une nette baisse des températures dès jeudi, accompagnée d'une dégradation pluvieuse et orageuse. En attendant, les Bouches-du-Rhône sont placées aujourd'hui en alerte maximale pour le risque de feux de forêt. 10 départements sont en orange, dans le Var où se trouvait hier soir Emmanuel Macron. L'incendie dans le massif du Gros Bessillon a été le feu le plus long de l'histoire du département, selon le président, qui en a profité pour rendre hommage aux 4 pompiers décédés depuis le début de la saison. Il a également confirmé depuis Bormes-les-Mimosas que les sinistrés du Var bénéficieront des mêmes aides que celles annoncées un peu plus tôt par Sébastien Lecornu pour les Landes et la Gironde. Gérald Darmanin renonce à se présenter à la présidentielle. Le garde des Sceaux annonce dans un entretien à La Voix du Nord qu'il soutiendra Édouard Philippe. Un choix pour ne pas rajouter de la division, selon le ministre de la Justice, qui estime que l'ancien Premier ministre a les qualités d'un homme d'État. Les deux hommes s'afficheront ensemble le 30 août lors de la rentrée politique de Gérald Darmanin à Tourcoing. Des recherches toujours en cours pour retrouver les occupants d'un voilier à la dérive au large de l'Île-Dieu. L'alerte a été donnée hier en fin de journée par les passagers d'un ferry qui ont remarqué l'embarcation en mauvaise posture. Le bateau était vide et aucune balise n'a été enclenchée selon la préfecture maritime. L'allocation de rentrée scolaire versée ce mardi à 3 millions de foyers modestes. Son montant varie de 420 à 460 euros par enfant. L'aide a déjà été versée le 4 août dans les départements de Mayotte et de La Réunion. Et puis du foot, ce soir, l'Olympique Lyonnais affronte les Turcs de Fenerbahçe à Istanbul dans le cadre du barrage aller de la Ligue des Champions. Coup d'envoi à 21h, le match retour à Lyon aura lieu mercredi prochain. Voilà pour l'essentiel, excellente fin de matinée à tous.
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5: Bonjour à tous, c'est la circulation perturbée ce matin à hauteur de Tivard après un accident survenu à l'entrée de la commune dans le sens Chartres-Châteaudun. La route est fermée, évitez le secteur. Le Sectum BBI de la région de Bonneval, Brou et Liécombray met en garde contre une nouvelle arnaque sur son territoire. Un homme qui se déplace en utilitaire blanc avec un enfant et qui se fait passer pour un agent en demandant un paiement pour le remplacement des poubelles selon le syndicat de collecte et traitement des ordures ménagères. Le Sectum appelle les usagers à la plus grande vigilance. La rentrée se profile pour le Grand Château d'Ain. La nouvelle équipe qui s'est installée en avril dernier organisera un séminaire le 8 septembre. Septembre prochain à Cloyes. L'objectif, passer en revue les différentes compétences de la collectivité et établir une feuille de route en respectant un cadrage financier. 3 thématiques seront abordées: la mobilité, l'attractivité ou encore les services à la personne. Le Conseil régional de la jeunesse Centre-Val de Loire lance un appel à candidature. Le CJR permet à 77 jeunes de 15 à 30 ans de participer bénévolement pendant un an à la politique de la région. Au programme, débat et vote sur des thématiques large et varié. Vous avez jusqu'au 6 septembre pour candidater en remplissant le formulaire en ligne sur le site de la région. La musique avec le groupe Celtic Seven qui se produira ce soir sur la scène de Chartres Estival. Musique Celtic, c'est à partir de 21h, place des Halles. Enfin, le sport avec le basket et Chartres qui enchaîne en N1. Les joueurs disputent aujourd'hui un deuxième match de préparation. Après un premier succès à Rueil-Malmaison vendredi, le groupe de Guillaume Lepape jouera au Mans contre l'équipe de National 2. La météo, c'est moins lumineux aujourd'hui avec pas mal de nuages et encore quelques éclaircies. Pour les valeurs maximales, comptez cet après-midi entre 27 et 28 degrés. Ça restera encore variable avec quelques degrés de moins pour la journée de demain. Passez une bonne journée avec intensité.
3: Merci Ludovic, on se retrouve à midi pour le prochain point sur l'actu. Retour de la musique Summer Song en 2015 avec la chanteuse jamaïcaine Nila, c'est Major Lazer, Light It Up.

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David Guetta et Gillo à l'instant, Save Me Tonight sur Intensité. On rechausse les baskets, on prépare les frontales et on participe au Pass Trail. Si vous avez envie d'un défi sport et nature à la rentrée le samedi 12 septembre à Saint-Lupère, 7e édition de la Pass Trail, avec au programme de cet événement des trails nocturnes magiques de 5, 9 et 15 km, mais aussi des courses pour les enfants. 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C'est bien sûr avec Intensité. Le programme télé, Jérémy Frérot et Calvin Harris avec son titre Feels.

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1: Sur votre plateau télé ce soir, le cosmos, l'Afrique et la Méditerranée. The Marvels sur TF1, un film avec Brie Larson. Lorsque Carol Danvers, alias Captain Marvel, se retrouve dans un étrange vortex, ses pouvoirs se mêlent à ceux de deux autres super-héroïnes. Ce trio improbable va devoir travailler ensemble pour sauver l'univers d'une nouvelle terrible menace.
2: Elle a entremêlé nos pouvoirs. Dès qu'on s'en sert, on prend la place l'une de l'autre.
3: Super théorie.
2: Toi, tu absorbes la lumière. Moi, je la détecte. Et Kamala...
4: C'est qui Kamala ?
5: Salut !
2: Kamala a le pouvoir de changer la lumière en matière.
1: Rendez-vous en Terre Inconnue sur France 2, présenté par Raphaël de Casabianca. Au large des côtes de Guinée-Bissau vivent les Bijagos, un peuple de pirates défenseurs de leur terre et de leur indépendance. De leurs ancêtres guerriers, ils ont hérité force et fierté. Le chanteur Slimane part à l'aveugle dans cette nature luxuriante.
6: Tu veux savoir ?
7: Bah grave.
6: Sibab, je t'emmène dans un petit paradis terrestre, entouré d'une nature luxuriante, sauvage, abondante, florissante, protégée. Parce que là où on va, c'est un archipel de 88 îles.
7: Waouh !
1: Zone interdite sur M6, magazine présenté par Ophélie Meunier sur le thème surtourisme, pollution, menaces sur les perles de la Méditerranée. Avec des plages de rêve et des paysages de cartes postales, les pays de la Méditerranée accueillent chaque année plus de 300 millions de touristes. Si cette surfréquentation est une aubaine pour l'économie, elle n'est pas sans conséquence pour le littoral. The Marvels sur TF1, rendez-vous en Terre Inconnue sur France 2 et Zone interdite sur M6. Très belle soirée télé à tous.
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2: Dans votre radio Kids, à l'instant, sur Intensité, Baptiste avec vous toujours. Et le meilleur des infos insolites. On va parler pêche maintenant et on va aller du côté de Lyon, dans le 7e arrondissement, où deux Lyonnais passionnés de pêche ont livré un combat de 20 minutes sous la pluie pour sortir des eaux du fleuve. Un spécimen impressionnant. Écoutez bien, 2,43 m de long. Il s'agit du plus gros silure jamais sorti par le duo qui avait pourtant déjà pêché 4 gros spécimens d'environ 1,80 m. Mais là, ils ont battu tous les records. 2,43 m pour ce silure. Il a fallu plus de 20 minutes pour le sortir du côté de Lyon. La pêche, moi j'adore ça. Je pense que cet après-midi, je vais aller faire un petit tour. C'est relaxant, tranquillement et bien sûr, toujours en écoutant Intensité. Le forum des associations est Oria avec son titre Soirée mondaine.

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1: Et nous sommes avec Jean-Bernard. Bonjour Jean-Bernard.
2: Bonjour.
1: Bonjour, comment ça va?
2: Ça va, tranquille, au boulot. C'est reparti pour la dernière semaine avant les vacances.
1: D'accord, bon, c'est presque les vacances, c'est une bonne nouvelle.
2: Oui, c'est une bonne nouvelle, oui.
1: Vous faites quoi dans la vie?
2: Comment?
1: Vous faites quoi dans la vie?
2: Je suis chauffeur dans le TP. Je suis dans une boîte de location de chauffeur avec un camion et chauffeur.
1: D'accord, ok. Bon, ça se passe bien le boulot?
2: Impeccable. En ce moment, on emmène de la marne dans les champs pour les agriculteurs.
1: D'accord, ok. Bon, c'est une bonne nouvelle. On va jouer ensemble au cahier de vacances. Je vous rappelle la règle. Je vous pose 3 questions maximum sur des questions niveau primaire. À chaque bonne réponse, c'est un cadeau. Vous pouvez repartir avec une activité à faire près de chez vous. Et attention, puisque à la première mauvaise réponse, vous pouvez tout perdre. Donc c'est à vous de jauger un peu le niveau des questions et ce que vous souhaitez faire ou pas. Est-ce que vous êtes prêt?
2: Je suis prêt.
1: Allez, je lance le chrono, c'est parti. Première question, niveau CP, C20, vrai ou faux? Dans le mot kangourou, il y a 4 syllabes.
2: Faux, il y a 3.
1: Oui, bonne réponse, bravo.
0: Mesdames, Messieurs, le Vélorail va entrer en gare de Bayeux-Ermenonville.
1: Eh bien, ça fait une session de Vélorail du côté de Pont-sous-Galardon. Jean-Bernard, est-ce que vous souhaitez continuer ou pas?
2: Je vais continuer.
1: Allez, deuxième question, CE2, CM1, quel est le résultat de cette division? 144 divisé par 9.
2: 144 divisé par 9?
1: Oui.
2: 16.
1: Oui, bonne réponse.
3: Family Park, l'aventure commence ici.
1: Eh bien, ça fait 4 entrées pour Family Park.
2: C'est magnifique, c'est ce que je voulais. Family Park pour emmener mon fils, c'est excellent. Bah, je vais m'arrêter là.
1: Vous arrêtez là?
2: Ah ouais, c'est magnifique.
1: Eh bien, félicitations.
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1: Excellent mardi et bienvenue sur Intensité. Voici le Forum des associations. Rendez-vous samedi et dimanche à 14h à la salle des fêtes de Termigné pour le loto de l'amicale des agents territoriaux du canton d'Orgères. 4 euros le carton à gagner, bon d'achat jusqu'à 500 euros. Ce dimanche, rue de l'école à Vérigny, bric-à-brac de l'association Bien Vivre à Vérigny, 7 euros les 3 mètres, renseignement 06 15 30 97 02. Ce dimanche, rue du Dolmen à Douy, rassemblement de véhicules anciens des belles d'antan douisiennes avec brocante, bourse de pièces automoto et possibilité de repas sur place. L'entrée est gratuite, réservation 06 23 95 18 46. Ce dimanche, au Go du Perche, ville-grenier du comité des fêtes, 5 euros les 5 mètres, à 20h cochon grillé, au prix de 22 euros sur réservation et à 23h feu d'artifice. Renseignements et réservations 06 03 46 57 30. Samedi 29, à partir de 6h, au plan d'eau de Vauve, ville-grenier de l'association des pêcheurs des villages de Vauvéens, 2 euros le mètre, nombreuses animations, expos de voitures et motos anciennes et structures gonflables, Reza 06 36 14 42 29. Samedi 29, à 14h, à la salle des fêtes de Châteauneuf-en-Thymerais, l'auto de l'amitié Castel-le-Vienne, 4 euros le carton, à gagner bon d'achat jusqu'à 500 euros. Réservation au 06 07 17 50 79. Samedi 29, toujours à 18h, en l'église de la Ferté-Villeneuil, concert gratuit, sérénade dans le cadre de la fête de la Saint-Gilles, à 19h30, repas à 20 euros sur réservation avant le 20 août, au 07 88 98 69 09 et à 22h, feu d'artifice. Dimanche 30 août, de 10h à 18h, 18 rue du Moulin à Bouville, fête du Moulin de Pélard, organisée par l'ASMP, animation toute la journée, labour à l'ancienne et marché artisanal au programme. Jean Vongrier à 23h sur réservation avant le 20 août au 06 16 06 26 57. Dimanche 30, toujours fête de l'étang à Choux, organisée par le comité des fêtes brocante. 22 euros l'emplacement illimité avec une voiture inter-village autour du canton du Perche. Balle gratuite et feu d'artifice sur l'eau. Repas champêtre le midi et le soir jambon à la braise. Le tout sur réservation au 06 36 89 75 29. Dimanche 30 août, à partir de 8h, dans le parc du château de Vers-les-Chartres, fête de l'attelage organisée par l'association des attelages d'Eure-et-Loire. Maillabilité, dressage et marathon. Entrée, parking gratuit. Ce dimanche 30 août, toujours à 14h, à la salle des fêtes de Châteauneuf-en-Thymerais. Thé dansant de la mythique Castel-le-Vienne avec le duo La Croix. Tarif 13 et 14 euros, uniquement sur réservation au 06 07 17 50 79. Dimanche 6 septembre, à partir de 6h, place de l'église à Corminville, brocante du comité des fêtes, 2 euros le mètre, renseignement 06 17 42 30 24. Et enfin, du vendredi 11 au dimanche 13 septembre à Yèvre, grande fête du vélo par l'US Yèvre Cyclo, les 2 heures de tandem, marché artisanal, bourse au vélo, rando. Samedi soir, soirée cochon grillé, renseignements sur usyèvrecyclo.sportregion.fr. Et le forum, c'est terminé pour ce mardi. On se retrouve bien évidemment très vite sur Intensité avec de nouvelles annonces. Très bonne journée à tous et à toutes.
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0: This Is et Théodora à l'instant, Mélodrama.
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1: Shakira à l'instant, accompagnée de Burna Boy, Die Die. Le meilleur de la musique sur Intensité qui continue avec Sia et l'actualité aussi que vous appréciez puisqu'il est bientôt midi sur votre radio.

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2: Peut-être que vous passez à table sur Intensité, vous êtes bien sur votre radio locale. C'est Baptiste avec vous, il est midi. Dans deux minutes, Ludovic Ravaillot, mais juste avant l'actualité internationale nationale avec Elsa Ruot. Bonjour Elsa.
3: Bonjour à toutes et tous. Les ingérences russes de nouveau dans le viseur du parquet de Paris. Il vient d'annoncer l'ouverture d'une enquête après des soupçons de manipulation visant deux candidats à la présidentielle, Édouard Philippe et Gabriel Attal, via des réseaux pro-russes. Une autre enquête avait déjà été lancée début août suite à la diffusion de fausses informations contre cette fois Raphaël Glucksmann, candidat probable à l'élection l'an prochain. Les derniers préparatifs dans la Station spatiale internationale. Sophia Adenau va faire sa toute première sortie extravéhiculaire dans l'espace et c'est inédit pour une Française. Objectif de cette mission, remplacer une antenne de communication de l'ISS. Cela devrait prendre plus de 6 heures. La Française, accompagnée d'un astronaute américain, va commencer à s'équiper dans le sas de la station. La sortie doit débuter à 14h35. Elle est retransmise en direct sur le site de la NASA et sur celui de l'ESA, l'agence spatiale européenne. En France, alerte rouge au feu de forêt sur les Bouches-du-Rhône aujourd'hui. Le risque d'incendie est maximal sur ce département et on a aussi un risque élevé sur 10 autres départements autour de la Méditerranée ainsi que sur l'Essonne et la Seine-et-Marne. En revanche, c'est assez rare cet été pour être souligné. Il n'y a aujourd'hui aucun département en vigilance orange canicule de Météo France. L'alerte a été levée en début de journée sur tout le sud-est. Une aide pour les familles les plus modestes à 2 semaines du retour en classe. L'allocation de rentrée scolaire est versée aujourd'hui par la CAF. Elle va de 426 à 466 euros selon l'âge des enfants. Il n'y a pas de démarche à effectuer. C'est automatique pour les près de 3 millions de familles concernées. Et puis notez que c'est déjà la fin des vacances à La Réunion. La rentrée a eu lieu ce matin. Enfin en foot, Lyon va tenter de se rapprocher de la phase de Ligue de la Ligue des Champions dès ce soir avec le match aller de barrage sur la pelouse du Fenerbahçe à Istanbul en Turquie. Coup d'envoi 21h. Et puis le match retour, il aura lieu mercredi de la semaine prochaine au Parc Ohel à Lyon. Et c'est la fin de ce rendez-vous d'information. Bonne journée à notre équipe.
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4: Bonjour à tous. Le Conseil régional de la jeunesse du Centre-Val de Loire lance un appel à candidature. Le CJR permet à 77 jeunes âgés de 15 à 30 ans de participer bénévolement pendant un an à la politique de la région. Au programme, débat et vote sur des thématiques larges et variées. Vous avez jusqu'au 6 septembre pour candidater. Le formulaire est disponible en ligne sur le site de la région. La rentrée, elle se profile et pour le Grand Châteaudun, la nouvelle équipe qui s'est installée en avril dernier organisera un séminaire le 8 septembre à Cloix. L'objectif est de passer en revue les différentes compétences de la collectivité et établir une feuille de route en respectant un cadrage financier. 3 thématiques seront abordées, la mobilité, l'attractivité et les services à la population. Le Sictom BBI de la région de Bonneval, Brou et Illiers-Combray met en garde contre une nouvelle arnaque sur son territoire. Un homme se déplaçant en utilitaire blanc avec un enfant et qui se fait passer pour un agent du Sictom et demande un paiement pour le remplacement des poubelles selon le syndicat de collecte et de traitement des ordures ménagères. Le Sictom qui appelle donc les usagers à la plus grande vigilance et précise qu'il ne facture pas le changement de bac. Le groupe Celtic Seven se produira ce soir sur la scène de Chartres Festival. C'est de la musique celtique. Le rendez-vous est prévu comme chaque soir dès 21h et c'est gratuit, place des Halles. Dans les sports, le basket et Chartres en N1 qui disputent aujourd'hui un deuxième match de préparation. Après un premier succès vendredi dernier à Rueil-Malmaison, le groupe de Guillaume Lepape jouera ce soir au Mans contre l'équipe de National 2. Et puis le complexe aquatique de l'Odyssée à Chartres s'ouvre à d'autres sports à partir d'aujourd'hui et jusqu'au 31 août. Des initiations sportives sont proposées par des clubs partenaires. 4 sports au programme. La boxe notamment aujourd'hui, mais aussi le basket à venir, volley ou encore baseball. Les activités sont accessibles avec l'entrée de la piscine. La météo, quelques éclaircies entre les passages nuageux avec 27 à 28 degrés prévus pour cet après-midi. Bonne journée avec Intensité.
2: Merci Ludovic. Prochain point avec l'actualité à 12h30 pour le JLDR. Et nous on repart en musique pour chaque début d'heure. Et bien la Summer Song, le tube de l'été en 1976, les Allemands de Bonnet M chantaient Sunny.

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Mars à l'instant, I Just Mind, et on est bien ensemble. Bonne pause Sylvie, c'est peut-être la pause du côté du travail. Je vous parle d'un événement qui aura lieu ce soir à Chartres. Chartres Estival, plus de 40 concerts gratuits dans la ville et intensité bien sûr partenaire. Ce soir nous allons place des Halles en ce mardi soir pour de la musique celtique. Ça s'appelle Celtic Seven à 21h, place des Halles, dans le cadre de Chartres Estival. Et c'est gratuit, on se retrouve là-bas ce soir. La Minute Emploi sur Intensité, le JLDR à 12h30 et Will Brown.

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1: Très bon mardi, bienvenue sur Intensité. Voici la Minute Emploi avec quelques offres près de chez vous. Une agence d'intérim recherche plusieurs profils sur Chartres, Gennevilliers et les alentours. Elle recherche carrossier, opérateur de production, chauffeur SPL, maçon VRD, conducteur d'engin TP, soudeur cariste, également des électrotechniciens. Sur Ono, elle recherche employé libre-service. Sur Illier-Combray, elle recherche employé également libre-service. Sur La Bazoche-Gouet, elle recherche un emballeur. Enfin, sur les communes de Saint-Ville et Warville, un cariste. Si vous êtes intéressé, vous pouvez appeler le 02 37 22 01 01. La Minute Emploi, c'est terminé pour ce mardi. On se retrouve très vite sur Intensité avec de nouvelles offres. Très bonne journée à tous et à toutes.
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1: Delphine, comment ça va?
5: Ah, ça va, je suis en vacances, donc...
1: Tant mieux, vous vous êtes parti un peu?
5: Non, on a juste fait les samedis de l'été, la guinguette à Courville et le forêt d'Arme.
1: C'est déjà bien.
5: Oui, c'est bien.
1: Et en plus, peut-être d'autres activités pour prolonger les vacances près de la maison. C'est ce que je vous souhaite.
5: Ce serait bien,
1: mais oui. Je vous pose 3 questions maximum niveau primaire. À chaque bonne réponse, c'est un premier cadeau. À vous de décider de passer à la question suivante ou pas, en sachant que si vous me donnez une mauvaise réponse, vous pouvez tout perdre. Et surtout, attention, puisque je ne prendrai que la première réponse. Est-ce que vous êtes prête?
5: Oui.
1: Allez, c'est parti. Première question, CP, C20. Vrai ou faux, un octogone possède 8 côtés?
5: Je dirais... Oui.
1: Oui, bonne réponse.
0: Vos invitations au canoë-kayak de Châteaudun.
1: Et ça fait 2 balades pour vous et la personne de votre choix, donc, du côté de Châteaudun avec le club de canoë-kayak du Noir.
5: Impeccable.
1: Qu'est-ce que vous souhaitez faire, Delphine?
5: Allez, on continue.
1: Allez, deuxième question. CE2, CM1, quel est le plus haut sommet des Alpes?
5: Le Mont Blanc.
1: Ouais, bonne réponse.
5: Papéa.
1: 2 entrées pour Papéa Park, près du Mans. C'est Delphine, qu'est-ce que vous faites?
5: Alors, mon petit voulait aller à Papéa, il arrête pas de m'en parler, alors je pense que je vais m'arrêter là.
1: Bon, félicitations, bravo à vous.
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0: aujourd'hui on est sur de la chemise à fleurs et ça te va très bien Ludovic, qu'on retrouve pour le JLDR et les midi 30 Ludovic Ravaillot.
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2: Le conseiller régional de la jeunesse lance un appel à candidature pour participer à la vie du territoire. La musique celtique s'invite pour Chartres Festival ce soir et puis le basket, deuxième match de préparation pour le CCMBM au Mans.
3: Salut Ludo.
2: Bonjour Geoffrey, bonjour à tous.
3: Et même si les vacances ne sont pas terminées, la rentrée se dessine.
2: Les fournitures scolaires remplissent les premiers rayons des supermarchés et la politique va s'accélérer avant la présidentielle l'année prochaine. Dans le Dunois, les élus du Grand Châteaudun se retrouveront pour un séminaire à la rentrée. Il est programmé le 8 septembre à Cloix-les-Trois-Rivières. La nouvelle équipe en place depuis avril dernier souhaite passer en revue les différentes compétences de la collectivité et établir une feuille de route en définissant un cadrage financier. Écoutez le président du Grand Châteaudun, Philippe Vigier.
4: Les communes ne sont pas aidées ici, il n'y a pas de dotation de solidarité communautaire. Un maire qui a un projet, on ne peut pas l'aider avec la communauté de communes. Voilà la situation qu'on vit tous les jours. On n'a pas non plus les services partagés qui aident telle commune, par exemple avoir une secrétaire de mairie. On passera en revue l'ensemble des compétences communautaires. On va définir trois ateliers de travail, de manière à ce qu'ensuite on ait une stratégie en deux, trois points par atelier. Qu'est-ce qu'on fait pour la mobilité? Qu'est-ce qu'on fait pour les services à la population? Qu'est-ce qu'on fait pour rendre ce territoire plus attractif? Bref, qu'est-ce qu'on fait pour apporter plus de services aux habitants, aux élus? Et créer dans ce territoire une terre d'innovation, de mouvement. Donc moi, je suis confiant pour la suite.
2: Et cet été, le président du Grand Châteaudun est revenu sur plusieurs projets structurants pour le territoire. Des projets qui avancent, comme la maison de la justice, la construction de l'aire d'accueil des gens du voyage ou encore la troisième implantation Vorwerk à la chapelle du Noyer.
4: La maison de la justice et du droit, la députée que je suis encore a obtenu du ministre qui signe rapidement et des financements à la clé. Et les travaux devraient être terminés à la fin de l'année 2026. Là aussi, on a eu des découvertes, de l'amiante, ça n'avait pas été anticipé. Donc il a fallu colmater les brèches, c'est le cas de le dire. Et en tout cas, c'est ainsi. Les gens du voyage, là j'ai repris le dossier parce que quasiment pas de financement d'État, alors que c'est pour 1 600 000 euros. Les comités de pilotage se suivent. Et ça nous amènera probablement à la mi-juillet 2027. Puis il y a le Vorwerk, un centre de logistique à l'échelle européenne qui va se faire à la chapelle du Noyer. Nous sommes là naturellement et on devrait tenir le calendrier pour être livré en septembre 27.
2: Enfin, l'extension de la maison de santé de Civry se termine. La livraison du bâtiment est prévue pour octobre 2026 selon Philippe Vigier. Je vous le disais, le conseil régional de la jeunesse du Centre-Val de Loire lance un appel à candidature pour 2026-2027. Le CJR permet à 77 jeunes de 15 à 30 ans de participer bénévolement pendant un an à la politique de la région, au programme, débat et vote sur des thématiques larges et variées. Présence quelques samedis dans l'année à Orléans pour les regroupements, mais aussi travail en groupe pour élaborer des solutions concrètes et représentation de l'instance. En gros, c'est une aventure citoyenne, collective et apartisane. Pour rejoindre le CJR, il faut avoir entre 15 et 30 ans et résider en Centre-Val de Loire. Et ce, quelle que soit sa situation professionnelle, vous avez jusqu'au 6 septembre pour candidater en remplissant le formulaire en ligne que vous retrouvez sur le site de la région. Dans l'actualité, le syndicat de collecte et traitement des ordures ménagères de la région de Bonneval, Brou et Illiers-Combray qui alerte sur un démarchage frauduleux. Un homme accompagné d'un enfant et circulant dans un utilitaire blanc se fait passer pour un agent du SICTOM en demandant de l'argent pour changer des poubelles, selon le syndicat, le SICTOM BBI, qui appelle donc à la vigilance et qui rappelle dans le même temps qu'il ne facture pas le changement de bac. Un véhicule impliqué dans un accident hier soir à Cloix-les-Trois-Rivières. Le choc a eu lieu sur la commune de Douy, sur la route qui mène vers Châteaudun. 11 sapeurs-pompiers dunois ont été engagés. 2 personnes ont été prises en charge en urgence relative selon un premier bilan. Et puis ce drame sur la commune de Champron en Gâtine où 2 personnes ont perdu la vie dans le crash d'un ULM en plein champ dimanche selon l'AFP. L'appareil qui était parti pour les Pyrénées s'est abîmé peu de temps après son décollage. Une enquête a été ouverte afin de déterminer les circonstances de ce drame.
3: De la musique celtique au programme de Chartres Estival ce soir.
2: Oui, musique entraînante, douce, joyeuse, agrémentée de notes de violon ou de pipeau irlandais. Chacun y trouvera son goût. C'est le groupe Celtic Seven avec son large répertoire qui prend possession de la place des Halles ce soir. C'est gratuit et ça démarre, vous le savez, à 21h. Le complexe aquatique de l'Odyssée à Chartres s'ouvre à d'autres sports à partir d'aujourd'hui et jusqu'au 31 août. Des initiations sportives sont proposées avec des clubs partenaires. 4 sports sont au programme. La boxe, c'est d'ailleurs aujourd'hui, mais aussi le basket à venir, le volley et le baseball. Toutes les activités sont accessibles avec l'entrée piscine. En basket, après une première sortie victorieuse vendredi dernier à Rueil-Malmaison, le SCCMBM poursuit donc sa préparation aujourd'hui. Les hommes de Guillaume Lepape jouent à l'extérieur contre Le Mans, équipe de National 2. Ils poursuivront ensuite jusqu'au 4 septembre en passant par Angers, Val-de-Seine, Fougères ou encore Vitré face à des équipes de N1. Enfin, le dernier rendez-vous de l'été pour cette opération, le sport samedi à Bonneval, événement proposé par le Conseil Jeune qui permet aux enfants de découvrir différentes disciplines comme le tir à l'arc, le hockey, tennis ou encore badminton. C'est de 14h30 à 18h, place de la Grève. C'est gratuit, mais il faut s'inscrire en mairie.
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1: Et aujourd'hui, c'est un ciel un peu moins lumineux.
2: Avec effectivement des passages nuageux, mais quelques éclaircies quand même dans le courant de la journée. Ciel qui sera peut-être un peu plus nuageux cet après-midi.
1: Pour les valeurs, comptez 27 à 28 degrés.
2: Oui, 27 est prévu pour Brosol, Châteauneuf-Fontimbray ou encore Autun du Perche. Et 28 le maximum pour Dreux, Lèves, Barjouville ou encore Orgères-en-Beauce.
1: Et pour mercredi ?
2: On retrouvera ce temps variable avec du soleil, des nuages encore par moment et pourquoi pas quelques gouttes de pluie par endroit. Le mercure affichera 18 degrés pour les minimales. On perdra quelques degrés dans le courant de l'après-midi pour atteindre 24 à 25 degrés.
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1: Et à Châteaudun, Saint-Jean-Plage continue jusqu'au 30 août. Ça se passe à partir de 13h à 19h et c'est au Jardin des Grands Moulins.
2: Et profitez de ces vacances, pourquoi pas pour une visite du musée de la guerre de 1870. C'est en juillet et en août de 14h à 18h à Loigny-la-Bataille.
1: À Dreux, les estivales au domaine de Conteville continuent jusqu'à samedi. C'est de 14h à 19h.
2: Et puis la fête de l'art, une exposition à découvrir au château de Nogent-le-Roi. L'entrée est libre, c'est jusqu'au 13 septembre.
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5: Merci pour ces actualités. Prochain point avec l'actu à 13h. 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Allez, hop, hop, hop, hop, hop, hop, on enchaîne avec Tahiti 80, le titre Made Up.

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0: Manon Lisa à l'instant, le petit pêcheur.
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0: L'actualité de 13h qui arrive très très vite. Je vous souhaite une belle après-midi. À demain 10h. Ciao.

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0: Bonjour à tous, la grande première de Sophie Adonneau. Elle se prépare à sortir dans l'espace pour réaliser une opération de maintenance sur une antenne de la Station Spatiale Internationale. La diffusion de cette sortie pour l'astronaute française va débuter, mais la mission à l'extérieur commencera réellement vers 14h30. Le dernier Français à avoir fait une sortie extravéhiculaire, c'est Thomas Pesquet. Il en avait réalisé 6 au total lors de ses 2 séjours dans l'ISS. Dans l'actu également, la Direction Générale des Finances Publiques appelle à la méfiance face aux courriels, SMS ou appels frauduleux, conséquence du piratage massif des données fiscales. Elle précise que les usagers concernés sont informés individuellement. Le fisc rappelle également qu'il ne demande jamais d'informations confidentielles. Notez qu'après une réunion de crise sur ce sujet hier, un audit a été demandé à l'Agence nationale de la sécurité des systèmes d'information. Une enquête ouverte par le parquet de Paris. Elle doit faire la lumière sur des soupçons d'ingérence russe ces dernières semaines, notamment des campagnes de désinformation ciblant Édouard Philippe et Gabriel Attal, tous deux candidats à l'élection présidentielle de 2027. Manon Aubry, hospitalisée, l'eurodéputée insoumise, annonce sur Instagram avoir été mordue par une vipère. Elle évoque des complications liées à l'envenimation. L'élue européenne ne pourra pas participer aux journées d'été des jeunes insoumis. Elle devrait revenir pour les Amphis 2026, l'université d'été de LFI qui débute ce jeudi dans la Drôme. Pas de réouverture en vue du détroit d'Ormuz. L'Iran assure aujourd'hui qu'il restera fermé tant que les engagements américains prévus dans le protocole d'accord ne seront pas mis en œuvre. Ce protocole d'accord signé en juin entre le régime iranien et les États-Unis prévoit notamment la fin des opérations militaires sur tous les fronts et la levée du blocus naval américain. Enfin, nouveau rendez-vous pour l'équipe de France de Cécy Foot au championnat d'Europe. Après une large victoire contre l'Angleterre hier à Strasbourg, les Bleus affrontent cet après-midi la Grèce pour leur deuxième match dans la compétition avant de retrouver demain l'Allemagne. Voilà pour l'info. Bon début d'après-midi.
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2: Bonjour à tous. Le Conseil régional de la jeunesse du Centre-Val de Loire lance un appel à candidature. Le CJR permet à 77 jeunes âgés de 15 à 30 ans de participer bénévolement pendant un an à la politique de la région. Au programme, débat et vote sur des thématiques larges et variées. Vous avez jusqu'au 6 septembre pour candidater. Le formulaire est disponible en ligne sur le site de la région. La rentrée, elle se profile et pour le Grand Châteaudun, la nouvelle équipe qui s'est installée en avril dernier organisera un séminaire le 8 septembre à Cloix. L'objectif est de passer en revue les différentes compétences de la collectivité et établir une feuille de route en respectant un cadrage financier. 3 thématiques seront abordées, la mobilité, l'attractivité et les services à la population. Le Sictom BBI de la région de Bonneval, Brou et Illiers-Combray met en garde contre une nouvelle arnaque sur son territoire. Un homme se déplaçant en utilitaire blanc avec un enfant qui se fait passer pour un agent du Sictom et demande un paiement pour le remplacement des poubelles selon le syndicat de collecte et de traitement des ordures ménagères. Le Sictom qui appelle donc les usagers à la plus grande vigilance et précise qu'il ne facture pas le changement de bac. Le groupe Celtic Seven se produira ce soir sur la scène de Chartres Festival. C'est de la musique celtique. Le rendez-vous est prévu comme chaque soir dès 21h et c'est gratuit, place des Halles. Dans les sports, le basket et Chartres en N1 qui disputent aujourd'hui un deuxième match de préparation. Après un premier succès vendredi dernier à Rueil-Malmaison, le groupe de Guillaume Lepape jouera ce soir au Mans contre l'équipe de National 2. Et puis le complexe aquatique de l'Odyssée à Chartres s'ouvre à d'autres sports à partir d'aujourd'hui et jusqu'au 31 août. Des initiations sportives sont proposées par des clubs partenaires. 4 sports au programme. La boxe notamment aujourd'hui, mais aussi le basket à venir, volley ou encore baseball. Les activités sont accessibles avec l'entrée de la piscine. La météo, quelques éclaircies entre les passages nuageux avec 27 à 28 degrés prévus pour cet après-midi. Bonne journée avec Intensité.
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jusqu'au matin en écoutant du Billie Jean. Je suis enfermé dans la vie d'un homme.

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1: Bonjour Capucine.
2: Bonjour.
1: Bonjour Capucine, vous nous appelez de Montigny-le-Chartif, c'est ça?
2: Oui.
1: Qu'est-ce que vous faites dans la vie?
2: Je suis au lycée.
1: D'accord, ok. Donc c'est les vacances?
2: Oui.
1: Ok, ça se passe bien?
2: Oui.
1: Au lycée, bien. D'accord. C'est quoi, c'est le bac bientôt?
2: Non, là je passe en deuxième année.
1: D'accord, ok. Bon bah, bon courage et puis profitez bien des vacances avec peut-être des activités, pas mal d'activités à faire comme je disais dans le département. On va jouer ensemble au cahier de vacances. Je vous pose trois questions maximum. Ce sont des questions niveau primaire. À chaque bonne réponse, un cadeau. Et donc jusqu'à trois cadeaux à la clé ce matin. Et attention, si vous répondez mal à une question, vous pouvez tout perdre. Est-ce que vous êtes prête?
2: Oui.
1: Allez, je lance le chrono, c'est parti. Première question. CP, CE1, combien font 100 moins 40, 100 moins 45.
2: 100 moins 45?
1: Oui.
2: 55.
1: Oui, bonne réponse. Allez, premier cadeau.
3: Family Park, l'aventure commence ici.
1: Eh bien, 4 places, 4 entrées pour le Family Park. Près du Mans. Qu'est-ce qu'on fait? Près de Tours, pardon. Qu'est-ce qu'on fait? Est-ce que vous continuez ou pas?
2: Non.
1: Non, vous arrêtez là? Allez, bravo Capucine.
2: Merci.
1: Donc 4 entrées pour vous, vos amis ou vos proches, et profiter de ce parc d'attractions, le Family Park, avec près de 40 attractions à côté de Tours. Bravo.
2: Merci.
1: Profitez bien, bonnes vacances.
2: Bonnes vacances.
1: Au revoir.
2: Au revoir.
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1: Excellent mardi et bienvenue sur Intensité, voici le forum des associations. Rendez-vous samedi et dimanche à 14h à la salle des fêtes de Termigné pour le loto de l'amicale des agents territoriaux du canton d'Orgères. 4 euros le carton à gagner, bon d'achat jusqu'à 500 euros. Ce dimanche, rue de l'école à Vérigny, bric-à-brac de l'association Bien Vivre à Vérigny, 7 euros les 3 mètres, renseignement 06 15 30 97 02. Ce dimanche, rue du Dolmen à Douy, rassemblement de véhicules anciens des belles d'antan douisiennes avec brocante, bourse de pièces automoto et possibilité de repas sur place. L'entrée est gratuite, réservation 06 23 95 18 46. Ce dimanche, au Gau du Perche, ville-grenier du comité des fêtes, 5 euros les 5 mètres, à 20h cochon grillé, au prix de 22 euros sur réservation et à 23h feu d'artifice. Renseignements et réservation 06 03 46 57 30. Samedi 29, à partir de 6h au plan d'eau de Vauve, ville-grenier de l'association des pêcheurs des villages vauvéens, 2 euros le mètre, nombreuses animations, expos de voitures et motos anciennes et structures gonflables, Reza 06 36 14 42 29. Samedi 29, à 14h, à la salle des fêtes de Châteauneuf-en-Thymerais, l'auto de l'amitié Castelnevienne, 4 euros le carton, a gagné bon d'achat jusqu'à 500 euros. Réservation au 06 07 17 50 79. Samedi 29, toujours à 18h, en l'église de la Ferté-Villeneuil, concert gratuit, sérénade dans le cadre de la fête de la Saint-Gilles. À 19h30, repas à 20 euros sur réservation avant le 20 août, au 07 88 98 69 09 et à 22h, feu d'artifice. Dimanche 30 août, de 10h à 18h, 18 rue du Moulin à Bouville. Fête du Moulin de Pella, organisée par l'ASMP. Animation toute la journée, labour à l'ancienne et marché artisanal au programme. Jean Vendrier à 23h sur réservation avant le 20 août au 06 16 06 26 57. Dimanche 30, toujours fête de l'étang à Choux, organisée par le comité des fêtes brocante. 22 euros l'emplacement illimité avec une voiture inter-village autour du canton du Perche. Balle gratuite et feu d'artifice sur l'eau. Repas champêtre le midi et le soir jambon à la braise. Le tout sur réservation au 06 36 89 75 29. Dimanche 30 août, à partir de 8h, dans le parc du château de Vers-les-Chartres, fête de l'attelage organisée par l'association des attelages de Réloir, maillabilité, dressage et marathon, entrée parking gratuit. Ce dimanche 30 août, toujours à 14h, à la salle des fêtes de Châteauneuf-en-Thymerais, thé dansant de l'amitié Castelnevienne avec le duo La Croix. Tarif 13 et 14 euros, uniquement sur réservation au 06 07 17 50 79. Dimanche 6 septembre, à partir de 6h, place de l'église à Corminville, brocante du comité des fêtes, 2 euros le mètre, renseignement 06 17 42 30 24. Et enfin, du vendredi 11 au dimanche 13 septembre à Yèvre, grande fête du vélo par l'US Yèvre Cyclo, les 2 heures de tandem, marché artisanal, bourse au vélo, rando. Samedi soir, soirée cochon grillé, renseignements sur usyèvrecyclo.sportregion.fr. Et le forum, c'est terminé pour ce mardi. On se retrouve bien évidemment très vite sur Intensité avec de nouvelles annonces. Très bonne journée à tous et à toutes.
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Très bon mardi, bienvenue sur Intensité. Voici les anniversaires de Star en ce 18 août. On commence tout de suite en musique. Tu vois si je avec Julien Lieb, l'ancien star académicien, fête aujourd'hui ses 27 ans. La chanteuse Isolde fête ses 32 ans. Mika également. C'est l'anniversaire de Mika qui fête aujourd'hui ses 43 ans. Côté télé, l'animateur Willy Rovelli fête ses 53 ans aujourd'hui. Et parlons enfin cinéma. L'acteur américain Edward Norton fête ses 57 ans. Et l'actrice française Carole Bouquet ses 69 ans. Bon anniversaire à vous si vous êtes né un 18 août. Et bonne journée sur Intensité.

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0: Bonjour à tous. Les dernières minutes de préparation dans le sas de la Station Spatiale Internationale. Sophie Adenau s'apprête à sortir dans le vide spatial. Ce sera à 14h35. Une mission extravéhiculaire menée avec un astronaute américain qui va durer plus de 6 heures pour remplacer une antenne de l'ISS. Notez qu'une autre sortie dans l'espace est prévue dès la semaine prochaine et Sophie Adenau pourrait de nouveau y participer. Les suites du meurtre de Thomas à Crépol dans la Drôme en 2023. Avec ce rebondissement, le parquet de Valence conteste la circonstance aggravante de racisme, contrairement au juge d'instruction qui l'avait retenu contre les individus mis en examen, évoquant alors des propos hostiles aux Blancs à la fin du bal de village. Les juges doivent rendre leur ordonnance de mise en accusation, mais ne sont pas obligés de suivre ces réquisitions du parquet. Lui évoque dans son réquisitoire définitif des témoignages minoritaires, imprécis, voire contradictoires sur ce point. Édouard Philippe remercie Gérald Darmanin de sa confiance, qui, dit-il, l'honore et le réjouit. L'ancien ministre de la Justice avait annoncé hier renoncer à se présenter à l'élection présidentielle et rallie l'ancien Premier ministre en vue de 2027. Sur X, lui salue un talent qui compte et un soutien qui apporte quelque chose de précieux à sa campagne. Édouard Philippe, qui avait été ciblé par de fausses informations en ligne évoquant son état de santé, une ingérence venue de groupes pro-russes. Le parquet de Paris annonce l'ouverture d'une enquête pour ses soupçons d'ingérence, ainsi que ceux qui ont visé un autre candidat à la présidentielle, son concurrent Gabriel Attal. Un procès à haut risque pour Meta aux États-Unis, accusé d'avoir rendu les ados accros à Facebook et Instagram. Le groupe de Mark Zuckerberg est attaqué par 29 États américains qui lui réclament près de 200 milliards de dollars. Le procès devant un tribunal fédéral en Californie va durer jusqu'à début octobre. Et puis en football, l'Olympique lyonnais fera-t-il partie des 32 équipes à disputer la Ligue des Champions cette année ? Pour ça, il faut battre les Turcs de Fenerbahçe. Match aller ce soir à 21h à Istanbul. Bon après-midi.
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2: Bonjour à tous. Une alerte environnementale à Aulnoy-Bleury sans symphorien. La municipalité suspecte une prolifération de cyanobactéries dans l'eau de la Sente des Étangs. Un arrêté municipal a été pris et déconseille fortement la consommation des poissons provenant des étangs. Il est également fortement recommandé de ne pas laisser les chiens se baigner ou boire l'eau contaminée. La circulation fortement perturbée ce matin à hauteur de Tivard. Une déviation a longuement été mise en place après un accident survenu à l'entrée de la commune dans le sens direction Châteaudun. La route avait dû être coupée en milieu de matinée avant un retour à la normale après 11h. La rentrée se profile pour le Grand Châteaudun. La nouvelle équipe qui s'est installée en avril dernier organise un séminaire le 8 septembre à Cloyes. Objectif, passer en revue les différentes compétences de la collectivité et ainsi établir une feuille de route tout en respectant un cadrage financier. Trois thématiques vont être abordées: mobilité, attractivité et service à la population. Précision à suivre sur intensité.net. Culture à présent, le groupe Celtic Seven va se produire ce soir sur la scène de Chartres Estival. Musique entraînante, douce, joyeuse, agrémentée de notes de violon ou de pipeau irlandais. Tout le monde peut se laisser porter par ces notes celtiques. C'est à 21h, place des Halles. Et puis une nouvelle recrue pour le C-Chartres Métropole Basket Masculin qui reprend la compétition de N1M dans un mois. Le club a annoncé ce matin l'arrivée d'Idriss Apouille en provenance de Besançon. Le meneur français d'1m84 a conclu sa saison avec une moyenne de 10,4 points par match. Le joueur de 26 ans et les autres hommes de Guillaume Lepape poursuivent leur préparation ce soir. Match à l'extérieur à 19h contre Le Mans, une équipe de National 2. Côté météo, ciel majoritairement couvert en Eure-et-Loire aujourd'hui, 27 degrés en moyenne. Demain, de faibles averses vont arroser le territoire en journée avec une légère baisse des températures. Merci d'écouter Intensité. Très bonne journée.
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1: Très bon mardi, bienvenue sur Intensité. Voici la Minute Emploi avec quelques offres près de chez vous. Une agence d'intérim recherche plusieurs profils sur Chartres, Gennevilliers et les alentours. Elle recherche carrossier, opérateur de production, chauffeur SPL, maçon VRD, conducteur d'engin TP, soudeur cariste, également des électrotechniciens. Sur Ono, elle recherche employé libre-service. Sur Illiers-Combray, elle recherche employé également libre-service. Sur La Bazoche-Gouët, elle recherche un emballeur. Enfin, sur les communes de Saint-Ville et Warville, un cariste. Si vous êtes intéressé, vous pouvez appeler le 02 37 22 01 01. La Minute Emploi, c'est terminé pour ce mardi. On se retrouve très vite sur Intensité avec de nouvelles offres. Très bonne journée à tous et à toutes.
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1: Et nous sommes avec Marie-Flore. Bonjour Marie-Flore.
2: Bonjour.
1: Bonjour Marie-Flore, comment ça va ?
2: Ça va, merci.
1: Vous nous appelez de Saint-Aubin-des-Bois, c'est ça ?
2: C'est ça.
1: Vous êtes en vacances ou pas du tout ?
2: Non, les vacances sont finies, j'ai recommencé hier.
1: D'accord, bon, ça va pas trop compliqué la reprise ?
2: On n'apprécie jamais de reprendre.
1: Voilà. Et comme je dis à chaque fois, il faut penser déjà aux prochaines vacances.
2: Voilà, exactement.
1: Essayer de se projeter. Et on va jouer ensemble avec peut-être la clé des activités pour prolonger un peu les vacances. La règle est très simple. Je vous pose trois questions maximum niveau primaire. À chaque bonne réponse, un cadeau. À vous de décider si vous souhaitez vous arrêter ou continuer. En sachant que la première mauvaise réponse, vous pouvez tout perdre. Et surtout, il faut bien penser au fait que je ne prendrai que la première réponse. Donc prenez un peu de temps pour réfléchir. Est-ce que vous êtes prête ?
2: Oui, je suis prête.
1: Allez, j'en fais chrono. Question CPCE1. Quel insecte fabrique de la soie ?
2: Le ver.
1: Oui, bonne réponse.
0: Vos sessions au TN28.
1: Eh bien, une session pour 4 personnes du côté du TN28 à Fontaine-Simon.
2: Super, très bien.
1: Avec du téléski nautique, entre autres. Est-ce que vous continuez ou pas ?
2: Oui, c'est continué.
1: Allez, deuxième question. Vrai ou faux ? La planète Mercure est la planète la plus chaude ?
2: Non.
1: Oui, bonne réponse.
0: Escalader jusqu'au sommet avec Chartres à bloc.
1: Deux entrées à Chartres à bloc.
2: Super.
1: Marie-Flore.
2: On va continuer.
1: Allez, dernière, c'est bien, vous êtes joueuse. Dernière question. CM2 collège, quel pays a pour capitale Séoul ?
2: La Corée.
1: La Corée ?
2: Du Sud.
1: Oui.
0: Vos entrées à l'Odyssée.
1: Eh bien, deux entrées, bravo. Pour l'Odyssée, félicitations. Félicitations.
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1: Sur votre plateau télé ce soir, le cosmos, l'Afrique et la Méditerranée. The Marvels sur TF1, film avec Brie Larson. Lorsque Carol Danvers, alias Captain Marvel, se retrouve dans un étrange vortex, ses pouvoirs se mêlent à ceux de deux autres super-héroïnes. Ce trio improbable va devoir travailler ensemble pour sauver l'univers d'une nouvelle terrible menace.
2: Elle a entremêlé nos pouvoirs. Dès qu'on s'en sert, on prend la place l'une de l'autre.
3: Super théorie.
2: Toi, tu absorbes la lumière. Moi, je la détecte. Et Kamala...
4: C'est qui Kamala?
5: Salut.
2: Kamala a le pouvoir de changer la lumière en matière.
1: Rendez-vous en Terre Inconnue sur France 2, présenté par Raphaël de Casabianca. Au large des côtes de Guinée-Bissau, vivent les Bijagos, un peuple de pirates défenseurs de leur terre et de leur indépendance. De leurs ancêtres guerriers, ils ont hérité force et fierté. Le chanteur Slimane part à l'aveugle dans cette nature luxuriante.
6: Tu veux savoir?
7: Bah grave.
6: Sibab, je t'emmène dans un petit paradis terrestre, entouré d'une nature luxuriante, sauvage, abondante, florissante, protégée. Parce que là où on va, c'est un archipel de 88 îles.
7: Waouh!
1: En interdite sur M6, magazine présenté par Ophélie Meunier sur le thème sur tourisme, pollution, menaces sur les perles de la Méditerranée. Avec des plages de rêve et des paysages de cartes postales, les pays de la Méditerranée accueillent chaque année plus de 300 millions de touristes. Si cette surfréquentation est une aubaine pour l'économie, elle n'est pas sans conséquence pour le littoral. The Marvels sur TF1, rendez-vous en Terre Inconnue sur France 2 et en interdite sur M6. Très belle soirée télé à tous.
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0: Bonjour, Sophia Deneau flotte dans l'espace à 400 km au-dessus de la Terre. Elle vient de sortir de la Station Spatiale Internationale et c'est une première pour une Française. Objectif de cette mission, remplacer une antenne de communication. Cela devrait prendre plus de 6 heures. Thomas Pesquet, dernier Français à avoir fait une sortie extravéhiculaire, lui souhaite bonne chance sur ses réseaux et ajoute « Profite bien de cette activité vertigineuse ». Une réunion entre les syndicats des finances publiques et le fisc ce mardi. Cela fait suite à la cyberattaque qui a permis le vol de données fiscales de plus de 680 000 particuliers et professionnels. Les contribuables sont prévenus par mail avec cet intitulé « Vous êtes concerné par cet acte de malveillance ». La Direction générale des finances publiques les appelle à la méfiance face aux courriels, SMS ou appels frauduleux. Le catamaran a été repéré au large du Finistère, mais les recherches se poursuivent pour localiser le marin à bord. L'alerte a été donnée hier par le passager d'un ferry qui a remarqué le voilier à la dérive. La préfecture maritime avait d'abord évoqué des opérations au large de l'île Dieu, mais elle indique aujourd'hui qu'il s'agissait d'une erreur de localisation. C'est un skipper français qui est recherché. Un producteur de cinéma et une figure de Dior tués dans un accident de voiture. Nicolas Altmaier et sa compagne Mathilde Favier ont perdu la vie hier après-midi dans les Deux-Sèvres après une collision avec un poids lourd. Lui dirigeait la société Mandarin et compagnie qui avait notamment produit les OSS 117. Elle était directrice des relations publiques de la marque Dior. Alerte rouge au feu de forêt sur les Bouches-du-Rhône aujourd'hui. Le risque d'incendie est maximal sur ce département et on a aussi un risque élevé sur 10 autres départements autour de la Méditerranée ainsi que sur l'Essonne et la Seine-et-Marne. Enfin, une aide pour les plus modestes à 2 semaines du retour en classe. L'allocation de rentrée scolaire est versée aujourd'hui par la CAF. Pas de démarche à effectuer, c'est automatique pour les près de 3 millions de familles concernées. L'allocation varie de 426 à 466 euros. Bon après-midi.
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2: Bonjour à tous. Une alerte environnementale à Honoblerie Saint-Symphorien. La municipalité suspecte une prolifération de cyanobactéries dans l'eau de la Sente des Étangs. Un arrêté municipal a été pris et déconseille fortement la consommation des poissons provenant des étangs. Il est également fortement recommandé de ne pas laisser les chiens se baigner ou boire l'eau contaminée. La circulation fortement perturbée ce matin à hauteur de Tivard. Une déviation a longuement été mise en place après un accident survenu à l'entrée de la commune dans le sens direction Châteaudun. La route avait dû être coupée en milieu de matinée avant un retour à la normale après 11h. La rentrée se profile pour le Grand Châteaudun. La nouvelle équipe qui s'est installée en avril dernier organise un séminaire le 8 septembre à Cloix. Objectif, passer en revue les différentes compétences de la collectivité et ainsi établir une feuille de route tout en respectant un cadrage financier. 3 thématiques vont être abordées: mobilité, attractivité et service à la population. Précision à suivre sur intensité.net. Culture à présent, le groupe Celtic Seven va se produire ce soir sur la scène de Chartres Estival. Musique entraînante, douce, joyeuse, agrémentée de notes de violon ou de pipeau irlandais. Tout le monde peut se laisser porter par ces notes celtiques. C'est à 21h, place des Halles. Et puis une nouvelle recrue pour le C-Chartres Métropole Basket Masculin qui reprend la compétition de N1M dans un mois. Le club a annoncé ce matin l'arrivée d'Idriss Apouille en provenance de Besançon. Le meneur français d'1m84 a conclu sa saison avec une moyenne de 10,4 points par match. Le joueur de 26 ans et les autres hommes de Guillaume Lepape poursuivent leur préparation ce soir. Match à l'extérieur à 19h contre Le Mans, une équipe de National 2. Côté météo, ciel majoritairement couvert en Eure-et-Loire aujourd'hui, 27 degrés en moyenne. Demain, de faibles averses vont arroser le territoire en journée avec une légère baisse des températures. Merci d'écouter Intensité, très bonne journée.
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1: Nous sommes avec Jérôme de Bonneval, bonjour.
2: Bonjour.
1: Bonjour Jérôme, comment ça va?
2: Bon, ça va.
1: Ouais. Vous nous appelez donc de Bonneval, vous faites quoi dans la vie?
2: Je travaille chez Philippus.
1: D'accord, ok, donc vous êtes chauffeur ou...
2: Oui, je suis conducteur.
1: D'accord. Comment ça se passe, vous êtes en vacances, vous travaillez?
2: Je suis en arrêt de travail pour l'instant.
1: D'accord, ok, bon, on va pouvoir profiter peut-être pour jouer avec nous et gagner des activités donc à faire près de la maison. La règle est très simple, je vous la rappelle. Je vous pose des questions au niveau scolaire, 3 questions maximum. À chaque bonne réponse, un premier cadeau. Et si vous souhaitez continuer, vous pouvez, mais attention à la première mauvaise réponse, vous pouvez tout perdre. D'accord. Est-ce que vous êtes prêt?
2: Oui.
1: Allez, c'est parti, je lance le chrono. Première question, CPCE1, vrai ou faux? Les oiseaux ont des dents?
2: Faux.
1: Oui, bonne réponse.
3: Family Park, l'aventure commence ici.
1: Ça commence bien, 4 entrées pour Family Park, près de Tours. Jérôme, est-ce que vous souhaitez continuer ou pas?
2: Non, c'est bon, j'arrête.
1: Vous arrêtez là? Eh bien, félicitations, donc vous repartez avec les 4 entrées pour profiter en famille ou entre amis. Félicitations.
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1: Dans l'actualité environnementale aujourd'hui, le gouvernement reporte de 6 mois l'obligation de contribuer à la gestion des déchets d'emballage professionnel. El Niño menace la grande barrière de corail. Et puis les phoques s'installent à Saint-Brieuc. Un sursis pour les entreprises. Le gouvernement reporte de 6 mois l'obligation de contribuer à la gestion des déchets d'emballage professionnel. Une obligation qui aurait dû entrer en vigueur le 1er juillet et sera donc mise en place le 1er janvier prochain. Les emballages concernés sont les palettes de bois, les fûts, les bidons, les plastiques ou gros conditionnements pour contenir la nourriture ou des produits chimiques d'entretien. Principale raison invoquée pour justifier ce report, les travaux devant permettre d'identifier les acteurs économiques appelés à contribuer à cette filière. La grande barrière de corail risque de subir un blanchissement extrême à cause d'El Niño. C'est l'alerte de plusieurs experts du phénomène climatique. Les scientifiques craignent notamment un effondrement de son écosystème. El Niño est une variation naturelle du climat qui réchauffe les températures de surface dans le centre et l'est de l'océan Pacifique équatorial. Des températures trop élevées qui menacent donc une algue essentielle pour la survie du corail. Et peut-être bientôt une nouvelle colonie de phoques à Saint-Brieuc. Plusieurs phoques veaux-marins ont été observés en même temps dans la baie de Saint-Brieuc très régulièrement depuis 2 ou 3 ans. Et les scientifiques de la Réserve naturelle nationale et de l'association Vive Armor Nature ont mis en place un suivi afin de surveiller cette possible future colonie. L'objectif est de les identifier grâce à des photographies afin de constituer une véritable carte d'identité pour chaque individu.
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0: Bonnes vacances tout le monde en Eure-et-Loire avec intensité à Chartres, à Château d'Ingardon. On est super content de vous accompagner avec l'After. Il est 16h, on a calé Tempim Pala dans quelques minutes. Intensité. Et vu que c'est l'été, chaque début d'heure, on a un soumerson qui nous rappelle forcément des souvenirs de l'été. On vous fait les conversations juste après la rédaction qui était avec nous. C'est l'info d'Eure-et-Loire et le flash.
1: Bonjour à toutes et tous. Jamais une Française n'avait été dans l'espace. Sophie Adenau devient la première à faire une sortie extravéhiculaire. Seuls 4 astronautes français l'avaient précédée. Elle est sortie de la Station Spatiale Internationale vers 14h45 tout à l'heure avec un astronaute américain. Ils doivent remplacer une antenne de communication, opération qui doit durer près de 6h30. Je me sens bien dans l'espace, a déclaré Sophie Adenau juste après sa sortie de l'ISS. Elle aussi a été une pionnière, ministre des droits des femmes sous François Mitterrand en 1981. On apprend la mort d'Yvette Roudy, figure historique du Parti Socialiste et des combats féministes. On lui doit notamment le remboursement de l'IVG par la Sécurité Sociale, mais aussi la loi sur l'égalité professionnelle entre les femmes et les hommes en 1983 qui porte son nom. Yvette Roudy a aussi été députée du Calvados et maire de Lisieux. Elle avait 97 ans. Dans l'actu également, le meurtre de Thomas à Crépol en 2023 a-t-il été commis dans un contexte de racisme? Non, selon le parquet de Valence, qui conteste cette circonstance aggravante dans cette affaire. Elle avait pourtant été retenue début juillet par les juges d'instruction. Ils doivent maintenant rendre leur ordonnance de mise en accusation contre les 14 personnes mises en examen, mais ils ne sont pas obligés de suivre les réquisitions du parquet. C'est un faux foot. Patrick Vieira est le nouveau sélectionneur de l'équipe du Sénégal. La Fédération sénégalaise de football vient de l'officialiser. Le champion du monde 98, né à Dakar, remplace Pape Thiaw après le mondial décevant cet été des Lions de la Teranga. Et puis on termine par ce sauvetage héroïque en Seine-Maritime près d'Étretat. Un policier qui n'était pas en service a sauvé de la noyade 3 adolescents hier soir. L'agent les a aperçus en difficulté, a récupéré un paddle sur la plage et a sauté à l'eau pour les secourir. Après 40 minutes, il est parvenu à les ramener sur le rivage où ils ont pu être pris en charge par les pompiers puis évacués par hélicoptère vers l'hôpital. La commune salue son sang-froid et sa réactivité. C'est la fin de ce point sur l'actu. Très bon après-midi.
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3: Bonjour à tous. Une alerte environnementale à Aulnoy-Bleury sans Symphorien. La municipalité suspecte une prolifération de cyanobactéries dans l'eau de la Sente des Étangs. Un arrêté municipal a été pris et déconseille fortement la consommation des poissons provenant des étangs. Il est également fortement recommandé de ne pas laisser les chiens se baigner ou boire l'eau contaminée. La circulation fortement perturbée ce matin à hauteur de Tivar. Une déviation a longuement été mise en place après un accident survenu à l'entrée de la commune dans le sens direction à Châteaudun. La route avait dû être coupée en milieu de matinée avant un retour à la normale après 11h. La rentrée se profile pour le Grand Châteaudun. La nouvelle équipe qui s'est installée en avril dernier organise un séminaire le 8 septembre à Cloyes. Objectif, passer en revue les différentes compétences de la collectivité et ainsi établir une feuille de route tout en respectant un cadrage financier. Trois thématiques vont être abordées, mobilité, attractivité et service à la population. Précision à suivre sur intensité.net. Culture à présent, le groupe Celtic Seven va se produire ce soir sur la scène de Chartres Estival. Musique entraînante, douce, joyeuse, agrémentée de notes de violon ou de pipeau irlandais. Tout le monde peut se laisser porter par ces notes celtiques. C'est à 21h, place des Halles. Et puis une nouvelle recrue pour le C-Chartres Métropole Basket Masculin qui reprend la compétition de N1M dans un mois. Le club a annoncé ce matin l'arrivée d'Idrissa Pouille en provenance de Besançon. Le meneur français d'1m84 a conclu sa saison avec une moyenne de 10,4 points par match. Le joueur de 26 ans et les autres hommes de Guillaume Lepape poursuivent leur préparation ce soir. Match à l'extérieur à 19h contre Le Mans, une équipe de National 2. Côté météo, ciel majoritairement couvert en Eure-et-Loire aujourd'hui, 27 degrés en moyenne. Demain, de faibles averses vont arroser le territoire en journée avec une légère baisse des températures. Merci d'écouter Intensité, très bonne journée.
0: Ah bah voilà qui est fait pour l'info de la rédac à suivre un instant de maintenant sur le site de la radio intensité.net. On a Tempim Pala dans quelques minutes et retour sur notre summer song qui a forcément marqué l'été 2012. Souvenez-vous d'Alex Ferrari, voici Barra Béré Béré.

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Rafale avec Dracula sur Intensité en Eure-et-Loire, à Chartres, à Châteaudun-Yadreux. Intensité qui vous invite à un événement exceptionnel. Ça s'appelle le Festival Starter. En gros, on va prendre soin de la planète tout en faisant la fête. Festival Starter, ça sera dans pas si longtemps que ça. Rendez-vous à partir du 18 jusqu'au 20 septembre dans le cadre incroyable du château de Courtalin. Il y aura 15 concerts quand même avec Ben Oncle Soul, Jérémy Frérot, Synapson, Cali, Boulevard des Airs et Gauvin Serre. Il y aura 200 exposants engagés pour un monde plus durable et puis 10 conférences autour du climat. Et il y a toutes les infos sur le site starter.fr. Voici MC Solar et Pierre de Mars.

Canard avec Obsolète sur Intensité. On aura alors à Chartres, à Châteaudun et à Dreux. Si vous avez choisi la Provence comme destination vacances, vous allez pouvoir tester un truc qui est vraiment unique quand même là-bas. C'est un bar dans les arbres. Ouais, c'est à côté de Aubagne, un château de Creusot d'ailleurs, qui a créé une plateforme à 4 mètres de haut dans les arbres pour offrir une terrasse avec un bar à cocktail au goût incroyable réalisé avec des produits de la région. Bah voilà, un truc sympa développé par chez nous dans le parc régional du Perche avec la bière aurélienne. Hein, à consommer avec modération, mais ça peut être une idée. BTS Swim va débarquer et aussi My Smith et Nia Laurent maintenant aussi le Wave Safe.

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1: Et nous jouons avec Ludivine. Bonjour Ludivine.
2: Bonjour.
1: Bonjour, vous nous appelez de Flacey, c'est ça?
2: C'est ça.
1: Qu'est-ce que vous faites dans la vie?
2: Factrice.
1: D'accord, et ça se passe bien le boulot?
2: Oui.
1: Vous êtes en vacances ou vous bossez?
2: Non, je m'apprête à partir en tournée.
1: D'accord, bon. Bon courage, en tout cas, on va jouer ensemble rapidement avant que vous partiez travailler. La règle est très simple, je la rappelle, 3 questions niveau primaire, 1 cadeau à chaque bonne réponse. À vous de décider de continuer ou non, en sachant qu'à la première mauvaise réponse, vous pouvez tout perdre. Et surtout, je prendrai la première réponse que vous me donnerez. Okay. Est-ce que vous êtes prête?
2: Oui.
1: Allez, c'est parti, première question niveau CPCE1. Quelle est la couleur de la fleur du pissenlit?
2: Jaune.
1: Oui, bonne réponse.
0: Vos entrées à l'Odyssée.
1: 2 entrées à l'Odyssée, le super complexe aquatique de Chartres. Qu'est-ce que vous faites, Ludivine?
2: On va continuer un petit peu.
1: Allez, vrai ou faux? En cas d'orage, il faut s'abriter sous un arbre.
2: Faux.
1: Oui, bonne réponse.
0: Mesdames, messieurs, le Vélorail va entrer en gare de Bayeux-Ermenonville.
1: Eh bien, c'est une balade pour vous et vos proches en Vélorail, du côté de Pont-sous-Galardon. Est-ce que vous continuez ou pas?
2: On va continuer.
1: Allez, dernière question. Quel est le plus grand pays du monde? Si vous prenez une carte, vous regardez, et d'après vous, quel est le plus grand pays du monde?
2: Je suis dans ma voiture, j'ai pas de carte.
1: Vous voyez à peu près?
2: La Russie.
1: Oui, bravo.
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1: 4 entrées à Family Park et c'est gagné, bravo, c'est un sans faute, félicitations.
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Will Bourne avec Intensité en heure à l'heure à Chartres, à Châteaudun et à Dreux. Est-ce que vous avez envie de vous détendre tout en restant dans la région et être dans l'ambiance des vacances? Eh bien pour ça, bienvenue à Saint-Jean-Plage, un espace de détente et de loisirs prévu pour toute la famille au jardin des Grands Moulins. C'est juste au pied du château de Châteaudun et c'est jusqu'au 30 août que vous allez pouvoir en profiter. Sachez qu'il y a les horaires à toutes les infos à retrouver sur les supports de la ville de Châteaudun. Mais je peux déjà vous dire qu'il y a une bibliothèque en accès libre, plein d'espaces pour se détendre et lire. Et il y a aussi plein de jeux pour faire des rencontres, genre ping-pong, Mikado, puissance 4 et chamboule tout. On adore ce genre d'événements qui font vivre l'heure à l'heure. Pour la suite, c'est Tovlo. Et puis à Bruno Mars, aussi à Just Might. Go!

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0: c'est Wake ouais, MC Solar comme Caroline sur Intensité en Eure-et-Loire à Chartres, à Châteaudun-Yadreux. Certains ont un petit peu de peau quand même pour démarrer les vacances, voire pas du tout. Hein. Une fois à l'aéroport à Marseille, par exemple, ce week-end, des passagers d'un avion qui rêvaient de se retrouver sur les plages de sable fin de la Réunion ont vite déchanté quand la compagnie leur a annoncé un retard de vol de 25 heures pour problème technique. Du coup, bah, au lieu de dormir dans la salle d'attente, tous ont eu droit à une chambre d'hôtel avec repas et petit-déj avant de repartir le lendemain. Une aide d'assistance de passagers au top, ça devrait inspirer la SNCF cette affaire. Hein. On va retrouver la rédaction à 17h, il y aura l'info. Juste avant, voici Camaro, Family Like You sur Intensité. 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

0: Bien en Beauce, et puis même à Bonneval, vous êtes avec Intensité les 17h, ça y est, sortie de boulot avec News, Kekalé, Kevin Little et Citer Mion. On trouve aussi la rédaction L'Info de Ralour avec Jade Billon, c'est juste après le flash avec Elzario.
1: Bonsoir, bonsoir à toutes et tous. Les hackers qui ont mené le piratage du site des impôts revendiquent aujourd'hui une autre cyberattaque, celle contre le ministère de l'Éducation nationale qui avait été annoncée fin juillet. Un vol massif de données qui concerne des millions d'élèves, des milliers d'enseignants et de personnel administratif. Un piratage mené après l'usurpation d'identité d'un compte professionnel, selon le ministère. Des annonces des distributeurs face à la sécheresse historique qui touche la France. La Fédération du commerce et de la distribution assure que les enseignes ont adapté leurs pratiques sur la commercialisation des légumes et des fruits, notamment sur leurs aspects et leurs calibres. La Fédération défend aussi de faire de l'origine France une priorité assumée pour soutenir l'activité agricole sur l'ensemble du territoire. Et bonne nouvelle, on attend des pluies sur la moitié nord dès demain. Actuellement, aucun département n'est placé en vigilance orange canicule. C'est assez rare cet été pour être souligné. Météo France indique que la chaleur régresse progressivement sur le pays, sauf dans le sud-est où elle continue jusqu'à jeudi. Sophie Adonneau incarne une fierté française. Les mots d'Emmanuel Macron pour saluer la sortie de l'astronaute de 42 ans. Elle flotte dans le vide spatial pour faire une réparation de la Station Spatiale Internationale. Cela doit durer jusqu'à 21h environ. L'heure des pionnières, déclare le président de la République qui salue le visage de tous les possibles. Le Parti Socialiste rend lui hommage à celle qui a contribué à changer durablement la vie des femmes. Yvette Roudy est morte à 97 ans. Sa famille l'a annoncé cet après-midi. Ancienne ministre des droits des femmes sous Mitterrand, le PS rappelle qu'elle a porté des avancées historiques, remboursement de l'IVG, égalité professionnelle, parité. C'est aussi quand elle était ministre qu'a été instaurée le 8 mars comme journée des droits des femmes. Et puis en foot, Lyon va tenter de se rapprocher de la phase de Ligue de la Ligue des Champions dès ce soir avec le match aller du barrage sur la pelouse de Fenerbahçe à Istanbul en Turquie. Coup d'envoi 21h. Le match retour, ce sera la semaine prochaine à Lyon. Bonne fin d'après-midi.
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2: Bonsoir à toutes et à tous. Pas de motocross, mais des courageux. C'est ce qu'il y aura à Dampierre-sous-Brousse sur le circuit d'Eton pour la deuxième édition de la Typic Trail le samedi 5 septembre. Il ne reste que quelques dossards à attraper pour en prendre le départ. L'objectif, réaliser autant de fois que possible la boucle de 3,2 km avec son dénivelé positif de 110 mètres. La course se vit en solo, en duo ou en trio pendant au choix 3 heures ou 6 heures. C'est accessible également en goélette et avec des parcours pour les familles. Une nouvelle recrue pour le Séchartres Métropole Basket masculin à un mois de la reprise de la compétition en National 1. Le club a annoncé ce matin l'arrivée d'Idrissa Pouille et ce soir le CCMBM poursuit sa préparation contre la formation du Mans. C'est une équipe de N2. Une alerte environnementale est mise à Honoblerie Saint-Symphorien. La municipalité suspecte une prolifération de cyanobactéries dans l'eau de la Sente des Étangs. Un arrêté municipal a été pris et déconseille fortement la consommation des poissons provenant des étangs. Il est également recommandé de ne pas vous baigner, vous et vos chiens, dans cet espace au risque de potentiellement être malade. La rentrée se profile pour le Grand Château d'Ain. La nouvelle équipe qui s'est installée en avril dernier va organiser un séminaire le 8 septembre à Cloyes. L'objectif est de passer en revue les différentes compétences de la collectivité et ainsi établir une feuille de route en respectant un cadrage financier. Trois thématiques vont être abordées: mobilité, attractivité ou encore les services à la population. Les précisions sur intensité.net. Le complexe aquatique de l'Odyssée à Chartres s'ouvre à d'autres sports jusqu'au 31 août. Des initiations sportives sont proposés avec des clubs partenaires de l'agglomération. Après la boxe aujourd'hui, place au basket, au volley et au baseball dans les prochains jours. Et puis après une nuit calme demain matin, ce sera le soleil dans le ciel d'Eure-et-Loire suite à venir à un après-midi pluvieux et des températures au maximal de 27 degrés. Bonne soirée à toutes et à tous avec Intensité.
0: Bonnes vacances les Auraliens avec Intensité, ça va tout le monde? Eh, Muse, ça va débarquer très vite. Juste avant, on a prévu un summer song de l'été, ça va nous rappeler forcément des souvenirs de nos étés retour en plein cœur de l'année 2003 avec Turn Me On.

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0: 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Les offres d'emploi vont débarquer avant ça. C'est Empire of the Sun, c'est sur Intensité.

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1: Très bon mardi, bienvenue sur Intensité. Voici la Minute Emploi avec quelques offres près de chez vous. Une agence d'intérim recherche plusieurs profils sur Chartres, Gennevilliers et les alentours. Elle recherche carrossier, opérateur de production, chauffeur SPL, maçon VRD, conducteur d'engin TP, soudeur cariste, également des électrotechniciens. Sur Ono, elle recherche employé libre-service. Sur Illier-Combray, elle recherche employé également libre-service. Sur la Bazoches-Gouët, elle recherche un emballeur. Enfin, sur les communes de Saint-Ville et Warville, un cariste. Si vous êtes intéressé, vous pouvez appeler le 02 37 22 01 01. La Minute Emploi, c'est terminé pour ce mardi. On se retrouve très vite sur Intensité avec de nouvelles offres. Très bonne journée à tous et à toutes.
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2: Et nous allons jouer aujourd'hui avec Chantal. Bonjour Chantal.
3: Bonjour Geoffrey.
2: Comment ça va?
3: Très bien.
2: Vous nous appelez de Châteaudun, c'est ça?
3: Je vous appelle de Châteaudun.
2: Oui, vous faites quoi dans la vie?
3: Je suis retraitée.
2: D'accord, vous faisiez quoi avant?
3: J'étais institutrice.
2: D'accord,
3: bon, à Châteaudun.
2: D'accord, ça se passe bien la retraite?
3: Très très bien.
2: Bon bah c'est le principal. On va jouer ensemble pour donc plein de cadeaux, hein. Pas mal d'activités à faire auprès de la maison pour voilà toute la famille. On va jouer au cahier de vacances. La règle est très simple. Je vous pose 3 questions maximum. Ce sont des questions au niveau primaire. À chaque bonne réponse, vous remportez un cadeau. À vous de décider si vous souhaitez passer à la question suivante ou non, en sachant qu'à la première mauvaise réponse, vous risquez de tout perdre. Et attention, hein, je n'accepte que la première réponse que vous me donnerez. Est-ce que vous êtes prête, Chantal?
3: Je suis prête.
2: Allez, c'est parti. Première question, je lance le chrono. C'est une question CP-CE1. Alors, donnez-moi en 6 lettres ce mot. C'est une courte période de repos après le déjeuner.
3: La sieste?
2: Oui, bonne réponse.
4: Family Park, l'aventure commence ici.
2: Il y a 4 entrées pour Family Park près de Tours.
3: Super.
2: Alors, avec plaisir, Chantal, qu'est-ce que vous faites? Est-ce que vous souhaitez passer à la question suivante ou on arrête là?
3: Oh oui, on va essayer.
2: Allez, deuxième question, niveau CE2, CM1. Dans quelle mer se jette la Seine?
3: Dans la Manche,
2: oui. Bonne réponse. J'ai eu peur.
5: Mesdames, messieurs, le Vélorail va entrer en gare de Bayeux à Menonville.
2: Eh bien, une balade en Vélorail à Pont sous Galardon.
3: Ah, super.
2: Alors, Chantal, qu'est-ce qu'on fait?
3: Oh, allez, je suis joueuse.
2: Allez, continue. C'est bien. Dernière question. Qui a peint la jeune fille à la perle?
3: Vermeer.
2: Oui, bonne réponse.
3: Je l'ai retrouvée.
2: Eh bien, deux entrées.
3: Je vois très bien le tableau.
2: Bah oui, ça compense au tableau. Deux entrées à Papé à Parc, c'est gagné, bravo.
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0: sur internet et même sur smartphone vous attire intensité. Les 17h30, on a Gérald de Palmas dans quelques minutes. Summer aussi, juste avant l'info de Réloir. C'est maintenant avec Jade Billon.
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2: Bonsoir à toutes et à tous. Prudence dans le secteur d'Onoblerie Saint-Symphorien où une alerte environnementale a été émise par la municipalité qui suspecte une prolifération de cyanobactéries dans l'eau de la Sente des Étangs. Un arrêté municipal déconseille fortement la consommation des poissons provenant des étangs. Il est également recommandé de ne pas se baigner ni boire l'eau contaminée, que ce soit pour vous ou vos animaux de compagnie. Le syndicat de collecte et traitement des ordures ménagères de la région de Bonneval-Brou et Liécombré alerte sur du démarchage frauduleux. Un homme accompagné d'un enfant circule dans un utilitaire blanc et se fait passer pour un agent du SICTOM. Il demande de l'argent pour changer des poubelles, se faisant passer pour un employé du syndicat. Une démarche qui ne correspond pas aux méthodes de travail du SICTOM BBI. Une alerte similaire est d'ailleurs en vigueur sur des communes du Dunois, notamment Mauléon et Marboué. Retracer le passé militaire de Châteaudun à travers ses rues, c'est le thème d'une visite guidée unique programmée jeudi matin au départ de l'office de tourisme du Dunois. Les curieux vont se lancer à la découverte de la ville et sa garnison en passant par la caserne de cavalerie et d'artillerie révolue, le cimetière du Chandé et le boulevard Kellermann. Les réservations se font auprès du Grand Château d'un Tourisme. Le groupe Celtic Seven ce soir sur la scène de Chartres Estival, musique entraînante, douce, joyeuse, agrémentée de notes de violon et de pipeau irlandais. Tout le monde peut se laisser porter par ses notes celtiques, ses places des Halles à 21h. Et puis, pas de motocross, mais des coureurs téméraires. Il ne reste que quelques dossards à attraper pour le départ de l'Atypique Trail. Deuxième édition annoncée samedi 5 septembre sur le circuit des Tonnes à Dampierre-sous-Brou. L'objectif, réaliser autant de fois que possible la boucle de 3,2 km avec son dénivelé positif 110 mètres des plus. La course se vit en solo, en duo ou en trio pendant au choix 3h ou 6h. C'est accessible également en goélette. Et puis la météo de demain, c'est ce temps qui va être pluvieux l'après-midi, des températures comprises entre 17 degrés le matin et 27 en journée. Merci d'écouter Intensité, c'est la fin de ce flash.
0: Merci Jade Billon pour l'info de Réloir. Assure un lancement de maintenant sur le site de la radio intensité.net. Ça va, les vacances se passent bien les Auréliens. Dans quelques minutes, on va vous raconter d'un intrus assez inattendu que vous pourriez retrouver dans votre voiture en rentrant du boulot. Ouais, avant ça, on a prévu pour la playlist Gérard de Palmas et puis Summer sur Intensité.

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Keba avec Jane sur Intensité. Après une grosse journée de boulot, vous retrouvez sans doute dans la voiture la direction de la maison avec la clim et Intensité à fond. Et peut-être que vous allez sentir aussi quelque chose vous caresser les jambes. Non, vous n'êtes pas seul dans la voiture, c'est un serpent qui a décidé de s'incruster. C'est une habitante de Maintenon à qui s'est arrivé il y a quelques jours. En fait, elle a eu le bon réflexe de ne pas paniquer, évidemment, de sortir calmement de la voiture après l'avoir garée. C'est seulement après qu'elle a paniqué et elle a ouvert toutes les portes et le serpent est parti dans les bois. Elle venait juste d'acheter un sac de terreau, en fait. Le serpent était caché dedans. Voilà, je ne savais pas qui vendait des surprises avec. Voici Amy MacDonald avant l'info de 18h et puis Teddy Swims sur Intensité.

0: Galardon jusqu'à Courville sur Eure et de Chartres à Châteaudun. Vous êtes avec Intensité, 18h en mode vacances avec 9h dans quelques minutes et un Summer Song aussi. Juste avant, c'est l'info de Ralloir de Jade Billon et puis le Flash avec Elsa Rio.
1: Bonsoir à tous. Un moment rare et inédit. Sophie Adenau flotte dans le vide spatial depuis le début d'après-midi. L'astronaute française, accrochée à des câbles, est en train de remplacer une antenne de communication de l'ISS. Cette sortie extravéhiculaire va durer jusqu'à 21h environ. Et pour Emmanuel Macron, Sophie Adenau incarne une fierté française, autant qu'un horizon pour les petites filles qui rêvent d'infini. Elle aussi a été une pionnière, ministre des droits des femmes sous François Mitterrand. On a appris la mort d'Yvette Roudy à 97 ans. Figure historique du Parti Socialiste et des combats féministes, on lui doit le remboursement de l'IVG par la Sécurité sociale, mais aussi la loi sur l'égalité professionnelle entre les femmes et les hommes en 83 qui porte son nom. Dans l'actu encore, une troisième cyberattaque annoncée par la directrice générale des finances publiques. Une fuite sur les données liées aux successions. Le fisc assure qu'elle a été rapidement coupée et présente de nouveau ses excuses après le vol massif de données fiscales. Les hackers responsables revendiquent aussi le piratage qui a touché l'éducation nationale en juillet. La femme retrouvée morte la semaine dernière dans un champ de vigne du Gard serait bien l'influenceuse Sonia Bellina. La procureure de Nîmes confirme la probabilité que le corps découvert soit celui de cette jeune femme de 29 ans, connue notamment sur TikTok. Un corps retrouvé en partie calciné. Une enquête pour assassinat est en cours. Les proches de l'influenceuse appellent au respect de la victime. 3 millions de familles l'ont reçu aujourd'hui. L'allocation de rentrée scolaire versée par la CAF à 15 jours du retour en classe. Un coup de pouce pouvant aller de 426 € pour les enfants en primaire jusqu'à 466 € pour les lycéens. Et puis en foot, c'est officiel. Patrick Vieira devient le sélectionneur du Sénégal. Annonce de la fédération. L'ancien champion du monde avec l'équipe de France en 98 succède à Pape Thio, évincé après une Coupe du Monde décevante. Et l'ex-bleu né à Dakar a déjà entraîné plusieurs clubs, notamment en France, Nice et Strasbourg, mais jamais encore d'équipe nationale. C'est la fin de ce point sur l'actu. Très bonne fin de journée.
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2: Bonsoir à toutes et à tous. Pas de motocross, mais des courageux. C'est ce qu'il y aura à Dampierre-sous-Brousse sur le circuit d'Eton pour la deuxième édition de la Typique Trail le samedi 5 septembre. Il ne reste que quelques dossards à attraper pour en prendre le départ. L'objectif, réaliser autant de fois que possible la boucle de 3,2 km avec son dénivelé positif de 110 mètres. La course se vit en solo, en duo ou en trio pendant au choix 3 heures ou 6 heures. C'est accessible également en goélette et avec des parcours pour les familles. Une nouvelle recrue pour le C Chartres Métropole Basket masculin à un mois de la reprise de la compétition en National 1. Le club a annoncé ce matin l'arrivée d'Idrissa Pouille et ce soir le CCMBM poursuit sa préparation contre la formation du Mans. C'est une équipe de N2. Une alerte environnementale est mise à Aulnoy-Bleuris Saint-Symphorien. La municipalité suspecte une prolifération de cyanobactéries dans l'eau de la Sente des Étangs. Un arrêté municipal a été pris et déconseille fortement la consommation des poissons provenant des étangs. Il est également recommandé de ne pas vous baigner, vous et vos chiens, dans cet espace au risque de potentiellement être malade. La rentrée se profile pour le Grand Châteaudun. La nouvelle équipe qui s'est installée en avril dernier va organiser un séminaire le 8 septembre à Cloix. L'objectif est de passer en revue les différentes compétences de la collectivité et ainsi établir une feuille de route en respectant un cadrage financier. 3 thématiques vont être abordées: mobilité, attractivité ou encore les services à la population. Les précisions sur intensité.net. Le complexe aquatique de l'Odyssée à Chartres s'ouvre à d'autres sports jusqu'au 31 août. Des initiations de basket, volley et baseball sont à suivre dans les prochains jours à l'entrée du site. Et puis la météo, c'est ce ciel plutôt dégagé demain matin avant l'arrivée d'averses orageuses l'après-midi. Le thermomètre n'excédera pas les 27 degrés. Merci d'écouter Intensité. Bonne soirée.
0: Merci Elsa Rio pour l'info. À suivre en instant de maintenant sur le site de la radio intensité.net. Bon, ce qui est bien, c'est que chaque début d'heure, eh bien, on a un summer song qui nous rappelle forcément un souvenir de nos étés. Retour en 2015 avec ce titre.

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0: 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Dans quelques minutes, c'est Shakira, ils ont Sly. Et aussi, Papa Roche maintenant sur Intensité.

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1: Et nous sommes avec Gilles. Bonjour Gilles.
2: Bonjour.
1: Gilles, vous nous appelez de Bouville, c'est ça?
2: C'est ça même.
1: Qu'est-ce que vous faites dans la vie?
2: Retraité agriculteur.
1: D'accord, ok, ça se passe bien la retraite?
2: Ça se passe bien, ouais.
1: Vous en profitez, vous vous reposez?
2: Pas spécialement, j'ai mon fils Carpi, il a un petit coup de main.
1: D'accord, ah bon, bah c'est bien, il n'est pas tout seul, comme ça.
2: Ah, voilà.
1: C'est le principal, c'est bien, on va jouer ensemble, comme je vous ai dit, plein de cadeaux, des activités à faire en famille, près de chez vous. La règle est très simple, je vais vous poser des questions, trois questions maximum, sur des questions au niveau primaire, comme ça on va réviser un peu les basiques. À chaque bonne réponse, c'est un cadeau, et attention, puisque à la première mauvaise réponse, vous risquez de tout perdre. Est-ce que vous êtes prêts?
2: Je suis prêt.
1: Allez, c'est parti. Première question, donc CPCE, hein, vrai ou faux? Les oiseaux ont des dents.
2: Faux.
1: Oui, bonne réponse. Premier cadeau pour vous.
0: Dunois Kart.
1: Deux sessions karting chez Dunois Kart à Lutz-en-Dunois.
2: Ah ouais.
1: Alors, Gilles, qu'est-ce que vous faites? Est-ce que vous continuez ou pas?
2: J'hésite parce que Dunois Kart, c'est ce que je voulais. Alors, on va continuer pour la deuxième. Alors,
1: allez. Deuxième question, niveau CE2, CM1, qui a peint le tableau La Nuit Étoilée? C'est un tableau très très célèbre. La Nuit Étoilée.
2: J'ai des noms qui me viennent là, mais Van Gogh.
1: Bonne réponse, bravo.
2: Ah, c'était chaud.
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1: Deux entrées à l'Odyssée, c'est le complexe aquatique à Chartres.
2: Ah, bah, c'est parfait, en ce moment c'est bien.
1: Qu'est-ce que vous faites, Gilles?
2: Ah, je vais être prudent, je vais m'arrêter.
1: Vous arrêtez là?
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1: Et franchement, on est bien là en heure à Loire avec Intensité. Il est 18h30 dans quelques minutes. Kyo, Taylor Swift aussi avant ça. C'est l'info d'heure à Loire avec Jade Billon.
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12: Bonsoir à toutes et à tous. Prudence dans le secteur d'Onoblerie Saint-Symphorien où une alerte environnementale a été émise par la municipalité qui suspecte une prolifération de cyanobactéries dans l'eau de la Sente des Étangs. Un arrêté municipal déconseille fortement la consommation des poissons provenant des étangs. Il est également recommandé de ne pas se baigner ni boire l'eau contaminée, que ce soit pour vous ou vos animaux de compagnie. Le syndicat de collecte et traitement des ordures ménagères de la région de Bonneval-Brou et Liécombré alerte sur du démarchage frauduleux. Un homme accompagné d'un enfant circule dans un utilitaire blanc et se fait passer pour un agent du SICTOM. Il demande de l'argent pour changer des poubelles, se faisant passer pour un employé du syndicat. Une démarche qui ne correspond pas aux méthodes de travail du SICTOM BBI. Une alerte similaire est d'ailleurs en vigueur sur des communes du Dunois, notamment Mauléon et Marboué. Retracer le passé militaire de Châteaudun à travers ses rues, c'est le thème d'une visite guidée unique programmée jeudi matin au départ de l'Office de tourisme du Dunois. Les curieux vont se lancer à la découverte de la ville et sa garnison en passant par la caserne de cavalerie et d'artillerie révolue, le cimetière du Chandet et le boulevard Kellermann. Les réservations se font auprès du Grand Château d'un Tourisme. Le groupe Celtic Seven ce soir sur la scène de Chartres Estival, musique entraînante, douce, joyeuse, agrémentée de notes de violon et de pipeau irlandais. Tout le monde peut se laisser porter par ses notes celtiques, ses places des Halles à 21h. Et puis, pas de motocross, mais des coureurs téméraires. Il ne reste que quelques dossards à attraper pour le départ de l'Atypique Trail. Deuxième édition annoncée samedi 5 septembre sur le circuit des Tonnes à Dampierre-sous-Brou. L'objectif, réaliser autant de fois que possible la boucle de 3,2 km avec son dénivelé positif 110 mètres des plus. La course se vit en solo, en duo ou en trio pendant au choix 3h ou 6h. C'est accessible également en goélette. Et puis la météo de demain, c'est ce temps qui va être pluvieux l'après-midi, des températures comprises entre 17 degrés le matin et 27 en journée. Merci d'écouter Intensité, c'est la fin de ce flash.
1: Merci beaucoup Jade Billon pour l'info sur l'Insta de maintenant sur le site de la radio intensité.net. On va faire la fête à Chartres ce soir. Chartres Festival, c'est 40 concerts tout au long de l'été dans plein d'endroits différents. Vous les voyez tous après Summer, Kyo et Taylor Swift. Voici Apalight.

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à Château d'Ingadreux. Rendez-vous à Chartres ce soir pour faire la fête avec Chartres Festival. 40 concerts gratuits tout au long de l'été dans plein d'endroits de la ville. Place des Halles, Place Châtelet, Place Billard ou encore au cœur de la cathédrale. Avec notamment ce soir, vu que nous sommes le 18 août, ce soir du Celtic Seven, musique celtique, Place des Halles. Soirée aux sonorités celtiques, hein, histoire de s'évader un petit peu, ça fait du bien. On va se retrouver dès demain sur Intensité. On sera là à 16h et voici Clara Luciani et Alex Warren, Fever Dream.

0: Bonsoir, une Française dans l'espace, Sophie Adenau à bord de la Station Spatiale Internationale depuis février, effectue en ce moment sa première sortie dans l'espace. Elle est sortie en début d'après-midi en compagnie d'Anil Menon, astronaute américain. Sa mission, remplacer une antenne permettant à l'ISS de communiquer avec le centre de contrôle de Houston. Sophie Adenau doit regagner la station vers 21h. Sophie Adenau incarne une fierté française autant qu'un horizon pour les petites filles qui rêvent d'infini, a écrit Emmanuel Macron sur X. Une troisième cyberattaque annoncée par la directrice générale des finances public, une fuite sur les données liées aux successions. Le fisc assure qu'elle a été rapidement coupée et présente de nouveau ses excuses après le vol massif de données fiscales. Les hackers responsables revendiquent aussi le piratage qui a touché l'éducation nationale au mois de juillet. 3 millions de familles l'ont reçu aujourd'hui ou vont la recevoir dans les prochains jours. L'allocation de rentrée scolaire est versée à 15 jours du retour à l'école, au collège ou au lycée pour des millions d'enfants et d'adolescents. Un coup de pouce pouvant s'élever jusqu'à 466 € pour les lycéens. À l'étranger, le Hamas réaffirme dans un communiqué son engagement pour l'accord de paix dans la bande de Gaza, soutenu par les États-Unis. Le porte-parole du mouvement islamiste palestinien ajoute que des étapes et un calendrier doivent être définis plus en détail, mais qu'il faut d'abord que les Israéliens approuvent la feuille de route américaine. L'émissaire américain Jared Kushner a évoqué avec Israël la possibilité de faire pression sur le mouvement pour qu'il se désarme. La disparition d'une figure politique, Yvette Roudy, est morte. Figure historique du Parti Socialiste, elle avait été ministre des Droits de la Femme sous François Mitterrand en 1981. On lui doit notamment le remboursement de l'IVG par la Sécurité sociale, mais aussi la loi sur l'égalité professionnelle entre les femmes et les hommes en 1983, une loi qui porte son nom. Yvette Roudy avait 97 ans. Et puis le sport et la victoire de l'équipe de France de Cécile Foot, sacré champion olympique aux Jeux de Paris 2024. Les Bleus ont battu la Grèce 3-0 cet après-midi pour la deuxième journée de l'Euro à Strasbourg. Deuxième victoire en deux matchs, l'équipe de France est en demi-finale, avant sa dernière rencontre du premier tour, ce sera demain contre l'Allemagne. Voilà pour l'essentiel de l'actualité. Très bonne fin de journée à vous.
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2: Bonsoir à toutes et à tous. Pas de motocross, mais des courageux. C'est ce qu'il y aura à Dampierre-sous-Brou sur le circuit d'Eton pour la deuxième édition de la Typic Trail le samedi 5 septembre. Il ne reste que quelques dossards à attraper pour en prendre le départ. L'objectif, réaliser autant de fois que possible la boucle de 3,2 km avec son dénivelé positif de 110 mètres. La course se vit en solo, en duo ou en trio pendant au choix 3 heures ou 6 heures. C'est accessible également en goélette et avec des parcours pour les familles. Une nouvelle recrue pour le Séchartres Métropole Basket masculin à un mois de la reprise de la compétition en National 1. Le club a annoncé ce matin l'arrivée d'Idrissa Pouille et ce soir le CCMBM poursuit sa préparation contre la formation du Mans. C'est une équipe de N2. Une alerte environnementale est mise à Aulnoy Saint-Symphorien. La municipalité suspecte une prolifération de cyanobactéries dans l'eau de la Sente des Étangs. Un arrêté municipal a été pris et déconseille fortement la consommation des poissons provenant des étangs. Il est également recommandé de ne pas vous baigner, vous et vos chiens, dans cet espace au risque de potentiellement être malade. La rentrée se profile pour le Grand Château d'Ain. La nouvelle équipe qui s'est installée en avril dernier va organiser un séminaire le 8 septembre à Cloyes. L'objectif est de passer en revue les différentes compétences de la collectivité et ainsi établir une feuille de route en respectant un cadrage financier. Trois thématiques vont être abordées: mobilité, attractivité ou encore les services à la population. Les précisions sur intensité.net. Le complexe aquatique de l'Odyssée à Chartres s'ouvre à d'autres sports jusqu'au 31 août. Des initiations de basket, volley et baseball sont à suivre dans les prochains jours à l'entrée du site. Et puis la météo, et c'est ce ciel plutôt dégagé demain matin avant l'arrivée d'averses orageuses l'après-midi. Le thermomètre n'excédera pas les 27 degrés. Merci d'écouter Intensité. Bonne soirée.
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1: Très bon mardi, bienvenue sur Intensité. Voici la Minute Emploi avec quelques offres près de chez vous. Une agence d'intérim recherche plusieurs profils sur Chartres, Gien-la-Ville et les alentours. Elle recherche carrossier, opérateur de production, chauffeur SPL, maçon VRD, conducteur d'engin TP, soudeur cariste, également des électrotechniciens. Sur Ono, elle recherche employé libre-service. Sur Illier-Combray, elle recherche employé également libre-service. Sur la Bazoches-Gouët, elle recherche un emballeur. Enfin, sur les communes de Saint-Ville et Warville, un cariste. Si vous êtes intéressé, vous pouvez appeler le 02 37 22 01 01. La Minute Emploi, c'est terminé pour ce mardi. On se retrouve très vite sur Intensité avec de nouvelles offres. Très bonne journée à tous et à toutes.
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1: Et on joue avec Patrick. Bonjour Patrick.
2: Oui, bonjour.
1: Comment ça va Patrick?
2: Ça va très bien.
1: Vous nous appelez de Sourds, c'est ça?
2: Oui, c'est ça.
1: Et vous êtes vous travaillez aujourd'hui?
2: Oui, tout à fait.
1: Vous êtes dans votre camion, vous faites quoi?
2: Je suis livreur.
1: D'accord, ça se passe bien?
2: Très bien. Bon, super, c'est beau, très bien.
1: Et on en profite un peu chaud, on en profite. On va jouer ensemble pour, eh bien, comme je vous disais, pas mal de cadeaux. On va profiter de votre petite pause pour jouer ensemble. Donc, je vous pose trois questions maximum, des questions au niveau primaire. À chaque bonne réponse, un cadeau. À vous de décider si vous souhaitez passer à la question suivante, en sachant que vous pouvez tout perdre en cas de mauvaise réponse. Est-ce que vous êtes prêts?
2: Tout à fait.
1: Allez, c'est parti. Première question, question CPCE1. Quel instrument attire les objets en fer?
2: Quel instrument?
1: Oui, quel objet? Quel objet attire?
2: Un aimant.
1: Oui, bonne réponse.
0: Vos sessions au TN28.
1: Une session pour deux personnes au TN28 à Fontaine-Simon, pour commencer. Patrick, qu'est-ce que vous faites?
2: On continue.
1: Allez, deuxième question, CE2, CM1. Quel instrument possède 88 touches?
2: Un clavier de piano.
1: Oui, bonne réponse.
0: Refuge La Tanière.
1: Deux entrées au Refuge La Tanière à Nogent-le-Fay. Alors, qu'est-ce qu'on fait? La troisième question, ou vous souhaitez...
2: Oui,
1: on y va.
2: Oui.
1: Dernière question, CM2 Collège. Qui a découvert l'Amérique en 1492?
2: Christophe Colomb.
1: Ouais, bravo, c'est gagné.
0: Swing Golf de Brou.
1: Deux sessions de Swing Golf. Félicitations, bravo Patrick.
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1: Excellent mardi et bienvenue sur Intensité, voici le forum des associations. Rendez-vous samedi et dimanche à 14h à la salle des fêtes de Termigné pour le loto de l'amicale des agents territoriaux du canton d'Orgères. 4 euros le carton à gagner, bon d'achat jusqu'à 500 euros. Ce dimanche, rue de l'école à Vérigny, bric-à-brac de l'association Bien Vivre à Vérigny, 7 euros les 3 mètres, renseignement 06 15 30 97 02. Ce dimanche, rue du Dolmen à Douy, rassemblement de véhicules anciens des belles d'antan douisiennes avec brocante, bourse de pièces automoto et possibilité de repas sur place. L'entrée est gratuite, réservation 06 23 95 18 46. Ce dimanche, au Go du Perche, ville-grenier du comité des fêtes, 5 euros les 5 mètres, à 20h cochon grillé, au prix de 22 euros sur réservation et à 23h feu d'artifice. Renseignements et réservation 06 03 46 57 30. Samedi 29, à partir de 6h au plan d'eau de Vauve, ville-grenier de l'association des pêcheurs des villages vauvéens, 2 euros le mètre, nombreuses animations, expos de voitures et motos anciennes et structures gonflables, Reza 06 36 14 42 29. Samedi 29, à 14h, à la salle des fêtes de Châteauneuf-en-Thymerais, l'auto de l'amitié Castel-Levienne, 4 euros le carton, a gagné bon d'achat jusqu'à 500 euros. Réservation au 06 07 17 50 79. Samedi 29, toujours à 18h, en l'église de la Ferté-Villeneuil, concert gratuit, sérénade dans le cadre de la fête de la Saint-Gilles, à 19h30, repas à 20 euros sur réservation avant le 20 août, au 07 88 98 69 09 et à 22h, feu d'artifice. Dimanche 30 août, de 10h à 18h, 18 rue du Moulin à Bouville, fête du Moulin de Pélard, organisée par l'ASMP, animation toute la journée, labour à l'ancienne et marché artisanal au programme. Jean Vongrillé à 23h sur réservation avant le 20 août au 06 16 06 26 57. Dimanche 30, toujours fête de l'étang à Choux, organisée par le comité des fêtes brocante. 2 euros l'emplacement illimité avec une voiture inter-village autour du canton du Perche. Balle gratuit et feu d'artifice sur l'eau. Repas champêtre le midi et le soir jambon à la braise. Le tout sur réservation au 06 36 89 75 29. Dimanche 30 août, à partir de 8h, dans le parc du château de Vers-les-Chartres, fête de l'attelage organisée par l'association des attelages de Réloir, maillabilité, dressage et marathon, entrée parking gratuit. Ce dimanche 30 août, toujours à 14h, à la salle des fêtes de Châteauneuf-en-Thymerais, thé dansant de l'amitié Castel-Levienne avec le duo La Croix, tarif 13 et 14 euros, uniquement sur réservation au 06 07 17 50 79. Dimanche 6 septembre, à partir de 6h, place de l'église à Cormain, ville, brocante du comité des fêtes, 2 euros le mètre, renseignement 06 17 42 30 24. Et enfin, du vendredi 11 au dimanche 13 septembre à Yèvres, grande fête du vélo par l'US Yèvres Cyclo, les 2 heures de tandem, marché artisanal, bourse au vélo, rando. Samedi soir, soirée cochon grillé, renseignement sur usyèvrescyclo.sportregion.fr. Et le forum, c'est terminé pour ce mardi. On se retrouve bien évidemment très vite sur Intensité avec de nouvelles annonces. Très bonne journée à tous et à toutes.
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1: Bonjour, une petite sélection télé pour votre soirée du mardi 18 août sur TF1, The Marvels, film avec Brie Larson. Lorsque Carol Danvers, alias Captain Marvel, se retrouve dans un étrange vortex, ses pouvoirs se mêlent à ceux de deux autres super-héroïnes. Ce trio improbable va devoir travailler ensemble. Sur France 5, La Grande Évasion, film avec Steve McQueen. Sur France 3, OPJ, série. Sur France 2, Rendez-vous en Terre Inconnue, présenté par Raphaël de Casabianca. Au large des côtes de Guinée-Bissau, vivent les Bijagos, un peuple de pirates défenseurs de leur terre et de leur indépendance. Le chanteur Slimane part à l'aveugle dans cette nature luxuriante. Sur M6, Zone Interdite, magazine présenté par Ophélie Meunier sur le thème surtourisme, pollution, menace sur les perles de la Méditerranée. Avec des plages de rêve et des paysages de cartes postales, les pays de la Méditerranée accueillent chaque année plus de 300 millions de touristes. Sur Arte, Les Espions de Poutine, documentaire. Et puis sur TMC, 90 minutes, Enquête magazine. Très belle soirée télé à tous.
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0: Bonsoir, les félicitations de la NASA pour les deux astronautes qui sont sortis dans l'espace aujourd'hui. La Française Sophie Adonneau et l'Américain Anil Menon ont quitté la Station Spatiale Internationale en début d'après-midi pour réparer une antenne satellite. Jusqu'ici tout va bien, mais le travail n'est pas terminé. Un très beau travail d'équipe a lancé tout de même la NASA aux deux astronautes. Le retour à bord de l'ISS prévu vers 21h pourrait être retardé. Les excuses du ministre de l'Action et des Comptes Publics, David Amiel, a présenté des excuses pour le piratage du fisc alors que la Direction Générale des Finances Publiques a annoncé cet après-midi une troisième fuite sur des données liées aux successions vacantes. Une fuite rapidement coupée, a précisé l'administration. Ce qui est arrivé est insupportable pour les Français, a reconnu le ministre. Près de 1600 personnes ont été incarcérées pour des faits de violence sexuelle sur mineurs depuis début juin, annonce de Gérald Darmanin aujourd'hui. Le ministre de la Justice avait demandé à tous les parquets de revoir l'ensemble des plaintes déposées après l'affaire Liana, collégienne de 11 ans, retrouvée morte début juin. L'homme mis en examen pour le viol et le meurtre de l'enfant, Jérôme Barrella, avait déjà fait l'objet de plusieurs plaintes restées sans suite. À l'étranger, les Émirats Arabes Unis en alerte. Le ministre de l'Intérieur du pays a lancé dans la journée un appel à la population à se confiner face à des menaces de missiles iraniens. Il affirme ce soir que deux missiles balistiques ont été tirés depuis l'Iran, ajoutant qu'ils sont tous les deux tombés en mer. Le foot et la Ligue des Champions au programme ce soir. L'Olympique Lyonnais dispute en Turquie son barrage aller, dernière étape avant la phase de Ligue. Les Lyonnais affrontent Fenerbahçe à Istanbul, une équipe qui compte dans ses rangs N'Golo Kanté, Matteo Guendouzi ou encore l'ancien Marseillais Mason Greenwood. Fenerbahçe-Lyon, c'est à 21h. Et puis le cinéma français en deuil, on a appris le décès de Nicolas Altmaier, le producteur des films de la série OSS 117, de Brise de Nice ou encore de Mon Crime de François Ozon, a trouvé la mort dans un accident de la route hier dans les Deux-Sèvres. Son épouse Mathilde Favier, directrice des relations publiques de Dior, qui était à ses côtés, n'a pas survécu à l'accident. Voilà pour l'essentiel de l'actualité. Très bon début de soirée à l'écoute de nos programmes.
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2: Bonsoir à toutes et à tous. Prudence dans le secteur d'Onoblerie Saint-Symphorien où une alerte environnementale a été émise par la municipalité qui suspecte une prolifération de cyanobactéries dans l'eau de la Sente des Étangs. Un arrêté municipal déconseille fortement la consommation des poissons provenant des étangs. Il est également recommandé de ne pas se baigner ni boire l'eau contaminée, que ce soit pour vous ou vos animaux de compagnie. Le syndicat de collecte et traitement des ordures ménagères de la région de Bonneval-Brou et Liécombré alerte sur du démarchage frauduleux. Un homme accompagné d'un enfant circule dans un utilitaire blanc et se fait passer pour un agent du SICTOM. Il demande de l'argent pour changer des poubelles, se faisant passer pour un employé du syndicat. Une démarche qui ne correspond pas aux méthodes de travail du SICTOM BBI. Une alerte similaire est d'ailleurs en vigueur sur des communes du Dunois, notamment Mauléon et Marboué. Retracer le passé militaire de Châteaudun à travers ses rues, c'est le thème d'une visite guidée unique programmée jeudi matin au départ de l'Office de tourisme du Nois. Les curieux vont se lancer à la découverte de la ville et sa garnison en passant par la caserne de cavalerie et d'artillerie révolue, le cimetière du Chandé et le boulevard Kellerman. Les réservations se font auprès du Grand Château d'un Tourisme. Le groupe Celtic Seven ce soir sur la scène de Chartres Estival, musique entraînante, douce, joyeuse, agrémentée de notes de violon et de pipeau irlandais. Tout le monde peut se laisser porter par ses notes celtiques, ses places des Halles à 21h. Et puis, pas de motocross, mais des coureurs téméraires. Il ne reste que quelques dossards à attraper pour le départ de l'Atypique Trail. Deuxième édition annoncée samedi 5 septembre sur le circuit des Tonnes à Dampierre-sous-Brou. L'objectif, réaliser autant de fois que possible la boucle de 3,2 km avec son dénivelé positif 110 mètres des plus. La course se vit en solo, en duo ou en trio pendant au choix 3h ou 6h. C'est accessible également en goélette. Et puis la météo de demain, c'est ce temps qui va être pluvieux l'après-midi. Des températures comprises entre 17 degrés le matin et 27 en journée. Merci d'écouter Intensité, c'est la fin de ce flash. 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
1: Et pour jouer, nous sommes avec Marlène. Bonjour Marlène.
2: Bonjour.
1: Comment ça va Marlène?
2: Ça va bien et vous?
1: Ben ça va, merci. Vous êtes en vacances?
2: Non, pas de vacances cette année.
1: Pas de vacances, bon.
2: C'est non.
1: Pas... Bon, on est quand même là, ce qui est bien, vous allez pouvoir jouer avec nous et peut-être quand même profiter un peu avec des activités donc, à faire près de la maison. Ça serait quand même pas mal pour essayer de profiter un peu de l'été. La règle est très simple. Je vous pose trois questions niveau primaire. À chaque bonne réponse, c'est un cadeau. Et à vous de décider si vous souhaitez continuer ou pas, en sachant que vous pouvez tout perdre si vous donnez une mauvaise réponse.
2: D'accord.
1: Est-ce que vous êtes prête?
2: Je suis prête.
1: Allez. Première question, c'est PCE1. Quel fruit donne les pruneaux?
2: Les prunes?
1: Oui, tout simplement.
0: Vos entrées à l'Odyssée.
1: Eh bien, bravo, déjà deux entrées pour l'Odyssée, le parc aquatique à Chartres.
2: Ok.
1: Qu'est-ce que vous faites, Marlène? Est-ce que vous continuez ou pas?
2: Je continue.
1: Allez, deuxième question, CE2, CM1. Quel est le synonyme de joyeux?
2: Heureux.
1: Oui, bonne réponse.
3: Alors, les gants, c'est bon. Le casque, c'est bon. Le baudrier, c'est bon. 3, 2, 1.
1: Et il y a deux sessions à l'Acrocamp à Chartres.
2: Oh, bien.
1: Alors, qu'est-ce que vous faites, Marlène?
2: Je sais pas. Je pense que je vais m'arrêter là.
1: Vous arrêtez là? Eh bien, félicitations. Oui. Bravo.
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5: Un retour tout en douceur et en émotion, c'est celui de Sam Smith et on en parle aujourd'hui dans Backstage. C'est presque un nouveau départ pour Sam Smith. L'artiste britannique dévoile cette semaine son 5e album studio, Hazel Eyes, que l'on peut traduire en français par les yeux noisettes. 3 ans après Gloria, il nous livre un projet qu'il présente comme le plus intime depuis le début de sa carrière. Sam Smith a travaillé pendant plus de 3 ans sur ce disque avec l'envie de créer une œuvre plus sincère. Et ça peut déjà se vérifier sur le morceau « My Guy » qui a été dévoilé au début de l'été. Un titre qui met déjà en avant sa voix sublime, bien sûr, et qui est très touchant. Il a été composé avec des amis à lui du côté de New York. Un album qui sera sûrement l'un des succès de cette rentrée.

0: Bonsoir, mission interrompue pour Sophie Adenau. La Française a fait sa sortie dans l'espace pour réparer une antenne satellite accompagnée d'un Américain, Neil Mennon. Ils avaient quitté la station spatiale en début d'après-midi, mais le démontage de l'antenne a changé, a pris plus de temps que prévu à cause de boulons récalcitrants. La NASA a décidé de reporter la fin de l'opération, en l'occurrence le montage de la nouvelle antenne. Les deux astronautes ont regagné l'ISS après une sortie de plus de 6 heures. Une troisième cyberattaque annoncée par la directrice générale des finances publiques, une fuite sur les données liées aux successions. Le fisc assure qu'elle a été rapidement coupée et présente de nouveau ses excuses après le vol massif de données fiscales. Les hackers responsables revendiquent également le piratage qui a touché l'éducation nationale au mois de juillet. 3 millions de familles l'ont reçue aujourd'hui ou vont la recevoir dans les prochains jours. L'allocation de rentrée scolaire est versée à 15 jours du retour à l'école, au collège ou au lycée pour des millions d'enfants et d'adolescents. Un coup de pouce pouvant s'élever jusqu'à 466 euros pour les lycéens. Le parquet conteste de nouveau le racisme anti-blanc ou anti-français. 2 ans et demi après la mort de Thomas, 16 ans, tué lors d'une soirée à Crépol dans la Drôme. Fin juillet, les juges d'instruction chargés de l'affaire avaient retenu que les victimes avaient été agressées en raison de leur appartenance supposée à la race blanche et à la nation française. Une lecture que conteste le ministère public. Le parquet estime que les témoignages évoquant des propos anti-blancs ou anti-français étaient très minoritaires, variables et parfois contradictoires. La disparition d'une figure politique, Yvette Roudy, est morte. Figure historique du Parti Socialiste et des combats féministes. Elle avait été ministre des droits de la femme sous François Mitterrand en 1981. On lui doit notamment le remboursement de l'IVG par la Sécurité sociale. Yvette Roudy avait 97 ans. Et puis le sport et la victoire de l'équipe de France de Cécy Foot, sacré champion olympique aux Jeux de Paris en 2024. Les Bleus ont battu la Grèce 3-0 cet après-midi pour la deuxième journée de l'Euro à Strasbourg. Deuxième victoire en 2 matchs. L'équipe de France est en demi-finale avant son dernier match du premier tour. Ce sera demain contre l'Allemagne. Voilà pour l'actualité. Très bonne soirée.
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1: Et nous sommes avec Jean-Bernard. Bonjour Jean-Bernard.
2: Bonjour.
1: Bonjour, comment ça va?
2: Ça va, tranquille, au boulot. C'est reparti pour la dernière semaine avant les vacances.
1: D'accord, bon bah c'est presque les vacances, c'est une bonne nouvelle.
2: Oui, c'est une bonne nouvelle, oui.
1: Vous faites quoi dans la vie?
2: Comment?
1: Vous faites quoi dans la vie?
2: Je suis chauffeur dans le TP. Je suis dans une boîte de location de chauffeur avec un camion et chauffeur.
1: D'accord, ok. Bon, ça se passe bien le boulot?
2: Impeccable. En ce moment, on emmène de la marne dans les champs pour les agriculteurs.
1: D'accord, ok. Bon, bah, c'est une bonne nouvelle. On va jouer ensemble au cahier de vacances. Je vous rappelle la règle. Je vous pose 3 questions maximum sur des questions niveau primaire. À chaque bonne réponse, c'est un cadeau. Vous pouvez repartir avec une activité à faire près de chez vous. Et attention, puisque à la première mauvaise réponse, vous pouvez tout perdre. Donc, c'est à vous de jauger un peu le niveau des questions et ce que vous souhaitez faire ou pas. Est-ce que vous êtes prêt?
2: Je suis prêt.
1: Allez, je lance le chrono, c'est parti. Première question, niveau CP, C20, vrai ou faux? Dans le mot kangourou, il y a 4 syllabes.
2: Faux, il y a 3.
1: Oui, bonne réponse, bravo.
0: Mesdames, messieurs, le Vélorail va entrer en gare de Bayeux à Ermenonville.
1: Eh bien, ça fait une session de Vélorail du côté de Pont-sous-Galardon. Jean-Bernard, est-ce que vous souhaitez continuer ou pas?
2: Je vais continuer.
1: Allez, deuxième question, CE2, CM1, quel est le résultat de cette division? 144 divisé par 9.
2: 144 divisé par 9?
1: Oui.
2: 16.
1: Oui, bonne réponse.
3: Family Park, l'aventure commence ici.
1: Eh bien, ça fait 4 entrées pour Family Park.
2: C'est magnifique, c'est ce que je voulais. Family Park pour emmener mon fils, c'est excellent. Je vais m'arrêter là.
1: Vous arrêtez là?
2: Ah ouais, c'est magnifique.
1: Eh bien, merci. Félicitations.
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1: Delphine, comment ça va?
2: Ah, ça va, je suis en vacances, donc...
1: Tant mieux, vous vous êtes parti un peu?
2: Non, on a juste fait les samedis de l'été,
1: d'accord.
2: La guinguette à Courville et le forêt d'Arme.
1: C'est déjà bien.
2: Oui, c'est bien.
1: Et en plus, peut-être d'autres activités pour prolonger les vacances près de la maison. C'est ce que je vous souhaite.
2: Ce serait bien.
1: Ce serait bien, mais oui. Je vous pose 3 questions maximum niveau primaire. À chaque bonne réponse, c'est un premier cadeau. À vous de décider de passer à la question suivante ou pas, en sachant que si vous me donnez une mauvaise réponse, vous pouvez tout perdre. Et surtout, attention, puisque je ne prendrai que la première réponse. Est-ce que vous êtes prête?
2: Oui.
1: Allez, c'est parti. Première question, CPC. Vrai ou faux, un octogone possède 8 côtés?
2: Je dirais... Oui.
1: Oui, bonne réponse.
0: Vos invitations au canoë-kayak de Châteaudun.
1: Et ça fait 2 balades pour vous et la personne de votre choix, donc, du côté de Châteaudun avec le club de canoë-kayak du Noir.
2: Impeccable.
1: Qu'est-ce que vous souhaitez faire, Delphine?
2: Allez, on continue.
1: Allez, deuxième question. CE2, CM1, quel est le plus haut sommet des Alpes?
2: Le Mont Blanc.
1: Ouais, bonne réponse.
3: Papéa.
1: 2 entrées pour Papéa Park, près du Mans. Papéa. Delphine, qu'est-ce que vous faites?
2: Alors, mon petit voulait aller à Papéa, il arrête pas de m'en parler, alors je pense que je vais m'arrêter là.
1: Bon, félicitations, bravo à vous.
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1: Bonjour Capucine.
2: Bonjour.
1: Bonjour Capucine, vous nous appelez de Montigny-le-Chartif, c'est ça?
2: Oui.
1: Qu'est-ce que vous faites dans la vie?
2: Je suis au lycée.
1: D'accord, ok. Donc c'est les vacances?
2: Oui.
1: Ok, ça se passe bien?
2: Oui.
1: Au lycée, bien. D'accord. C'est quoi, c'est le bac bientôt?
2: Non, là je passe en deuxième année.
1: D'accord, ok. Bon bah, bon courage et puis profitez bien des vacances avec peut-être des activités, pas mal d'activités à faire comme je disais dans le département. On va jouer ensemble au cahier de vacances. Je vous pose trois questions maximum. Ce sont des questions de niveau primaire. À chaque bonne réponse, un cadeau. Et donc jusqu'à trois cadeaux à la clé ce matin. Et attention, si vous répondez mal à une question, vous pouvez tout perdre. Est-ce que vous êtes prête?
2: Oui.
1: Allez, je lance le chrono. C'est parti. Première question. CP, CE1, combien font 100 moins 40, 100 moins 45?
2: 100 moins 45?
1: Oui.
2: 55.
1: Oui, bonne réponse. Allez, premier cadeau.
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1: Eh bien, 4 places, 4 entrées pour le Family Park, près du Mans. Qu'est-ce qu'on fait? Près de Tours, pardon. Qu'est-ce qu'on fait? Est-ce que vous continuez ou pas?
2: Non.
1: Non, vous arrêtez là? Allez,
2: oui.
1: bravo. Bravo Capucine.
2: Merci.
1: Donc 4 entrées pour ben voilà, vous, vos amis ou vos proches et profiter de ce parc d'attractions, le Family Park, près de 40 attractions à côté de Tours. Bravo.
2: Merci.
1: Profitez bien, bonnes vacances.
2: Bonnes vacances.
1: Au revoir.
2: Au revoir.
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2: Et nous sommes avec Marie-Flore. Bonjour Marie-Flore.
3: Bonjour.
2: Bonjour Marie-Flore, comment ça va ?
3: Ça va, merci.
2: Vous nous appelez de Saint-Aubin-des-Bois, c'est ça ?
3: C'est ça.
2: Vous êtes en vacances ou pas du tout ?
3: Non, les vacances sont finies, j'ai recommencé hier.
2: D'accord, bon, ça va, pas trop compliqué la reprise ?
3: Oh, bah, c'est... on n'apprécie jamais de reprendre.
2: Voilà. Enfin, et comme je dis à chaque fois, il faut penser déjà aux prochaines vacances.
3: Voilà, exactement.
2: Essayer de se projeter. Et on va jouer ensemble avec peut-être la clé des activités pour prolonger un peu les vacances. La règle est très simple. Hein. Je vous pose trois questions maximum niveau primaire. À chaque bonne réponse, un cadeau. À vous de décider si vous souhaitez vous arrêter ou continuer. En sachant que la première mauvaise réponse, vous pouvez tout perdre. Et surtout, il faut bien penser au fait que je ne prendrai que la première réponse. Donc prenez un peu de temps pour réfléchir. Est-ce que vous êtes prête ?
3: Oui, je suis prête.
2: Allez, j'en sais chrono, question CPCE1. Quel insecte fabrique de la soie ?
3: Le ver.
2: Oui, bonne réponse.
1: Vos sessions au TN28.
2: Eh bien, une session pour 4 personnes du côté du TN28 à Fontaine-Simon.
3: Super, très bien.
2: Avec du téléski nautique, entre autres. Est-ce que vous continuez ou pas ?
3: Oui, c'est continué.
2: Allez, deuxième question. Vrai ou faux ? La planète Mercure est la planète la plus chaude ?
3: Non.
2: Oui, bonne réponse.
1: Escalader jusqu'au sommet avec Chartres à bloc.
2: Deux entrées à Chartres à bloc. Marie-Flore.
3: On va continuer.
2: Allez, dernière, c'est bien, vous êtes joueuse. Dernière question, CM2 collège, quel pays a pour capitale Séoul ?
3: La Corée. Du Sud.
2: Oui.
1: Vos entrées à l'Odyssée.
2: Eh bien, deux entrées, bravo pour l'Odyssée. Félicitations. Félicitations.
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1: Et nous jouons avec Ludivine. Bonjour Ludivine.
2: Bonjour.
1: Bonjour, vous nous appelez de Flacey, c'est ça?
2: C'est ça.
1: Qu'est-ce que vous faites dans la vie?
2: Factrice.
1: D'accord, et ça se passe bien le boulot?
2: Oui.
1: Vous êtes en vacances ou vous bossez?
2: Non, je m'apprête à partir en tournée.
1: D'accord, bon. Bon courage, en tout cas, on va jouer ensemble rapidement avant que vous partiez travailler. La règle est très simple, je la rappelle, 3 questions niveau primaire, 1 cadeau à chaque bonne réponse. À vous de décider de continuer ou non, en sachant qu'à la première mauvaise réponse, vous pouvez tout perdre. Et surtout, je prendrai la première réponse que vous me donnerez. Okay. Est-ce que vous êtes prête?
2: Oui.
1: Allez, c'est parti, première question niveau CPCE1. Quelle est la couleur de la fleur du pissenlit?
2: Jaune.
1: Oui, bonne réponse.
0: Vos entrées à l'Odyssée.
1: 2 entrées à l'Odyssée, le complexe aquatique de Chartres. Qu'est-ce que vous faites, Ludivine?
2: On va continuer un petit peu.
1: Allez, vrai ou faux? En cas d'orage, il faut s'abriter sous un arbre.
2: Faux.
1: Oui, bonne réponse.
0: Mesdames, messieurs, le Vélorail va entrer en gare de Bayeux-Ermenonville.
1: Eh bien, c'est une balade pour vous et vos proches en Vélorail, du côté de Pont sous Galardon. Est-ce que vous continuez ou pas?
2: On va continuer.
1: Allez, dernière question. Quel est le plus grand pays du monde? Si vous prenez une carte, vous regardez, et d'après vous, quel est le plus grand pays du monde?
2: Je suis dans ma voiture, j'ai pas de carte.
1: Vous voyez à peu près
2: La Russie.
1: Oui, bravo.
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1: 4 entrées à Family Park et c'est gagné, bravo, c'est un sans faute, félicitations.
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